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2: Bonjour, le premier mot est tourin, T-O-U-R-I-N. C'est un nom masculin qui vient d'un mot béarnais. Dans la cuisine du sud-ouest, où on l'appelle aussi taurin, T-O-2-R-I-N. C'est donc une soupe à l'ail, à l'oignon ou à la tomate. Les os de cuisson de certains légumes, comme les asperges, le chou-fleur, peuvent servir de base au tourin. Celui-ci contient généralement de l'ail, de la graisse d'oie ou de canard ou du saindoux. Également farine, sel, poivre, jaune d'œuf, vinaigre, pain et vermicelle. Actuellement, la graisse est remplacée par de l'huile. Il existe des variantes comme le tourin dit wakou, qui est cuit avec une cuisse d'oie confite, le tourin à la poulette où les oignons sont revenus à la graisse d'oie et roussis avec la farine, le tourin toulousain qui est lié au jaune d'œuf et le blanc battu en neige, le tourin à l'ivrogne qui était prétendu posséder la vertu de faire partir la gueule de bois après un banquet arrosé. En Gironde, on ajoute un peu de vin pour faire chabreau ou chabrol. Le nom chabreau serait issu du latin caprolin et veut dire boire comme une chèvre, car le vin rajouté au reste du bouillon était bu directement à l'assiette. Le deuxième terme est médiaplaneur, qui s'écrit M-E-D-I-A-P-L-A-N-E-U-R. C'est un nom masculin. Dans la publicité, il désigne la personne chargée de concevoir et de mettre en application un plan média, c'est-à-dire de tout support de diffusion de l'information. Il élabore et coordonne les différents passages d'une campagne publicitaire dans les médias traditionnels tels que journaux, télévision, radio et de plus en plus sur le web. On y rattache le terme de « media planning » qui est le choix et les achats des supports en vue de la campagne publicitaire. Le troisième terme est « amourette » A-M-O-U-R-E-2-T-E-S. C'est un nom féminin pluriel qui vient de l'ancien provençal « amoretos » qui veut dire « testicule de coq » et de « amor » qui veut dire « amour ». Ce terme désigne les morceaux de la moelle épinière des animaux de boucherie, tels que le veau, le bœuf ou le mouton. Dans la terminologie tripière, on parle des abats. Depuis la crise de la maladie de la vache folle, la vente de cet abat, la moelle épinière, est interdite dans certains pays. En Europe particulièrement, la moelle épinière de bovin de plus de 12 mois. Merci et à demain.
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0: Bonjour à tous, nous sommes le 24 septembre, vous êtes à l'écoute de la matinale sur Côte-Sud FM 90.3. Cette émission est de 9h à 10h15 et aujourd'hui c'est la Sainte-Thècle. Alors évidemment, je ne vais pas vous cacher que je n'en connais pas. Ça n'empêche que je peux être plutôt sympa et si parfois il y a des gens qui nous écoutent qui s'appellent Tech, eh bien toute l'équipe de Côte-Sud FM lui souhaite une bonne fête. Nous avons à la technique notre président Rico qui m'accompagne sur cette matinale. Bonjour Rico.
1: Ami du jour, bonjour, bienvenue sur les antennes de Côte-Sud FM.
0: Quel plaisir de te savoir là, sinon évidemment il n'y aurait pas de son dans notre fréquence. Oui. Mais là tu es là et tout va bien. Et puis nous avons un invité, cet invité eh ben, je le connais bien, je l'aime beaucoup. Et il a plein de choses à nous raconter parce que c'est un sacré c'est un sacré aventurier et il a plein de choses à nous raconter. Avant que l'émission ne commence, je sais qu'on a plaisir souvent à vous dire quels sont les personnages de l'histoire qui sont nés un 24 septembre. Eh bien aujourd'hui, il y en a plein qui peuvent faire plaisir à notre Rico. C'est d'abord la naissance de Pedro Almodovar.
1: Ah oui.
0: Alors Pedro Almodovar qui était sur la réalisation de Talon Aiguille en 91, mais dans laquelle il a révélé Penélope Cruz. Mais il a aussi été...
1: Non, t'as pas précisé. La belle Penélope Cruz.
0: La belle Penélope Cruz. Eric cherche un interview. Si jamais elle nous écoute, n'hésitez pas à l'appeler en direct pour pouvoir trouver une date. Et puis, il a été couronné aux Oscars du meilleur film étranger avec Tout sur ma mère, qu'il a réalisé en 1999. Mais il n'y a pas que Pedro Almodovar qui est né un 24 septembre. Il y a Scott Fitzgerald, qui est un écrivain bien connu, qui lui n'a simplement écrit que Gatsby le Magnifique en 1925. Et puis, pour ceux qui aiment la musique, il y a Itzia Higelin, la fille d'Higelin.
1: Alors, tu vois, moi, je l'ai interviewée, là.
0: Ah, tu l'as eu?
1: Ah, je l'ai eu.
0: Tu l'as eu au micro?
1: Elle est adorable.
0: Et puis, je savais que ça te ferait plaisir aussi. Je l'ai noté que pour toi. Il y a Jim Henson aussi qui est né.
1: Ah oui, le créateur des Muppets.
0: Exactement. Pour ceux qui nous écoutent, c'est le créateur des Muppets. Alors, Julien Mata, bonjour.
2: Hello, hello.
0: Est-ce qu'au moins, je t'ai appris quatre naissances que tu ne connaissais pas?
2: Alors, quatre dates de naissance, oui.
0: Oui. Hein, c'est quelque chose, hein?
2: Exactement.
0: C'est quelque chose, ce sont des personnages importants qui sont nés ce 24 septembre. Et nous, si on a eu besoin de se rapprocher de toi, Julien, c'est parce que toi, tu reviens d'une aventure qui nous a parfaitement scotché. Nous t'avons reçu, ici à l'antenne, juste avant que tu ne partes faire une mini transat avec un bateau que j'étais allé voir dans ton jardin, qui était pour moi une coque de noix, un petit bateau. J'y connais absolument rien, mais j'étais en admiration devant le courage que tu avais d'affronter l'Atlantique. Est-ce que tu peux nous parler un petit peu de cet avant la traversée? Comment ça se passait? Quel était ton état d'esprit?
2: Eh bien, donc rebonjour à toutes et à tous. Effectivement, la mini-transat, c'était il y a presque un an jour pour jour. C'était départ 21 septembre l'année dernière. Donc, c'est juste la mini-transat, on parle de mini-transat parce que c'est en classe mini, mais c'est exactement le même parcours que Transat CIT, Transat Jacques Vabre.
0: C'est le format du bateau qui change.
2: C'est juste le format du bateau. Format du bateau, on est sur un bateau de classe mini, donc 6,50
0: m. 6,50 m.
2: Plus petit bateau à être autorisé à traverser l'Atlantique en course. Donc, pour vous donner une petite idée, on prend un bateau du Vendée Globe, on le coupe en trois, et puis voilà, on prend seulement un tiers.
0: Voilà, on a le bateau pouvant parcourir, en tout cas s'inscrire à la mini transat. Vous étiez combien de concurrents au départ,
2: On était Julien? 90 concurrents, on était 90 à avoir décroché notre
0: le Graal
2: Golden Ticket. pour pouvoir s'inscrire, voilà, parce qu'il y a une flotte. La flotte totale de la classe mini, c'est un peu plus de 300 bateaux, mais sur ceux qui veulent vraiment faire la mini transat, je crois qu'il y en a un peu plus de 200, un truc comme ça, 250 peut-être, 200. Et avant cette course, le but de jeu, c'est de se qualifier entre 2 ans et 4 ans. Mmh. Pour pouvoir avoir plus de points entre guillemets que les copains et copines.
0: Mmh. Faire des courses qui sont qualificatives.
2: Exactement, des courses qualificatives qui ont lieu sur le bassin méditerranéen, soit sur le bassin atlantique. Donc bassin méditerranéen, c'est essentiellement basé sur Barcelone pour la plupart des bateaux. Mmh. Un petit peu en Italie également, mais essentiellement Barcelone. Et après, sur le bassin atlantique, vous partez de Lorient et un petit peu au sud jusqu'à La Rochelle, un petit peu au nord jusqu'à Roscoff. Et l'essentiel de la flotte est concentré là et l'essentiel des courses se passe sur ces zones-là, entre la France, l'Angleterre et l'Irlande.
0: Alors, c'est une course internationale. Les skippers arrivent probablement du monde entier.
2: Exactement.
0: Elle est plutôt connue. Elle est limitée. Certainement, il doit y avoir un nombre d'inscrits maximum sur lequel vous avez besoin de vous battre pour être dans les meilleurs et pour pouvoir obtenir ce fameux gold ticket.
2: Oui, tout à fait.
0: Représente quoi comme investissement personnel ?
2: Alors, comme investissement personnel, c'est c'est assez énorme en fait. On se rend pas compte tant qu'on n'a pas mis le doigt dans l'engrenage. Pour l'illustrer, je vais donner 2 exemples. Par exemple, il y a une des concurrentes de l'édition 2025 qui est japonaise. Et pour vous dire à quel point ça peut prendre aux tripes, prendre la tête, appeler ça comme vous voulez, elle vit au Japon, elle travaille au Japon et elle faisait des allers-retours en avion. Alors, on ne parlera pas du bilan carbone pour elle, malheureusement.
0: Mmh.
2: Mais en tous les cas, pour ce qui est de l'investissement et de la détermination, elle faisait des allers-retours du Japon pour s'entraîner.
0: Pour naviguer sur nos eaux.
2: Et elle a bien marché d'ailleurs sur la Mini Transat 2025. Mmh. Il y a d'autres Japonais qui étaient là et qui, eux, par contre, se sont installés en France. Donc vous avez des personnes qui sont de l'autre côté de la planète et qui ont entendu parler de la Mini Transat, qui sont passionnés de voile et qui font la moitié de la planète.
0: Alors, on parle de celle-là parce que c'est un exemple qui est extrêmement parlant de toute façon. C'est étonnant d'imaginer ça, mais il faut certainement avoir aussi nos limites en termes de budget.
2: C'est l'avantage l'avantage de cette classe, c'est-à-dire que c'est un support c'est le support d'entrée financièrement de la course au large.
0: Le plus faible.
2: Ouais, voilà. Un bateau, comme dit le proverbe, petit bateau, petit problème, petits enfants, petites bêtises. Voilà, donc on est dans des budgets complètement différents du Vendée Globe. Mmh. Que ce soit pour le prix des bateaux, si vous voulez vraiment vous faire une Mini Transat, le prix d'entrée d'un bateau, on va dire, qui va vous permettre de jouer tout au fond du tableau. Si on n'a pas d'avarie entre guillemets, mais sur le papier ça, vous avez un ticket d'entrée, un bateau qui va être aux alentours à l'achat, qui va être aux alentours de 30 000 euros. Mm-hmm. 30 000 euros, après il y a le budget,
0: il y a tout ce qui tourne autour,
2: les consommables, et puis je parle juste du matériel en lui-même, pour 45 000 euros vous faites pour 45 000 euros si vous êtes hyper, hyper respectueux du matériel et que vous n'avez pas de malchance, d'un point de vue matériel, ça va vous coûter 45 000 euros à peu près. Et puis, plus vous voulez performer, et plus le budget augmente, le bateau le plus cher de la flotte à construire, donc c'est un foiler, donc un bateau avec des foils. Il y a des bateaux à dérive et des bateaux sans dérive, des bateaux à dérive et des bateaux avec des foils. Un foiler, le foiler actuel le plus performant, c'est juste le bateau, c'est 450 000 euros, quoi. C'est fois 10, quoi. Mmh. Et après, c'est proportionnel au budget de fonctionnement. C'est-à-dire que vous ne pouvez pas avoir les mêmes voiles. Tout est question d'échelle. Donc, il y en a pour tous les budgets, mais en fonction du résultat que vous voulez faire. Et on retrouve cette différence-là dans toutes les classes, que ce soit en classe 40 ou en classe IMOCA, pour le Vendée Globe ou autre. Plus vous cherchez à performer et plus l'argent détermine à la base la performance possible que vous pouvez faire.
0: Ouais, alors moi, il y a une chose qui m'a beaucoup plu, c'était que lorsque j'ai fait ta connaissance, c'est quelque chose qui m'intéresse chez l'être humain, chez l'autre, c'est comment il en arrive à ce genre de choses. Et j'ai eu la chance, cet été, de croiser des gens proches de toi, puisque ce ne sont que tes parents. Et quand je leur ai dit, est-ce qu'on est inquiet lorsque l'on voit son fils partir comme ça sur une, je l'appelle volontairement, hein, c'était pas péjoratif, c'est pour te faire sourire, sur une coquille de noix traverser l'Atlantique, est-ce qu'en tant que maman, on est un tout petit peu inquiète? Et elle a éclaté de rire en me disant, si vous saviez, il ne fait que le cinquième de tout ce que nous avons fait avec son père, parce que nous sommes des fous de voile. Donc, ça y est, j'ai ma réponse. Si tu fais de la voile aujourd'hui, c'est parce qu'en intraveineuse ou dans le biberon, papa et maman t'ont donné les stigmates.
2: Alors ça, c'est clair que pour ce qui est goût de d'aller, d'aller explorer à droite, à gauche et sortir des sentiers battus, oui, c'est sûr que j'ai été à très bonne école.
0: Quoi. Oui, ça, là, ils avaient l'air. Alors, ils étaient très, très étonnés, non pas de ma question, mais nous faisions connaissance ensemble cet été. Et c'était vraiment, c'était spontané chez ta maman de voir, mais elle me disait, si vous saviez ce que nous avons vécu comme aventure avec son père, ce qu'il est en train de faire, c'est vraiment de la roupie de Sansonnet.
2: Ouais, c'est en fait, la vie est courte quand même, faut en profiter. Donc, c'est vrai que aller à droite, à gauche, en haut, en bas, sur la planète, c'est quand même un privilège. Et quand on a ce privilège, faut pas s'en priver.
0: Oui, mais la voile, c'est pas anodin. La voile, non, ça a toujours fait partie de ton environnement.
2: Ouais. Ouais. Ben, l'environnement maritime, que ce soit en plongée, que ce soit en windsurf, en surf. En bateau, que ce soit des petits, des moyens ou des plus gros bateaux. Le bateau, c'est un moyen d'explorer tout notre environnement marin avec un concept qui est quand même génial, c'est-à-dire que c'est juste du vent qui vous
0: le
2: pousse.
0: Vent. Ouais. Le vent qui,
2: du vent qui vous pousse. Et vous avez certaines personnes, alors vous les mettez sur un bateau, ils vont détester à vie. Et puis, vous en avez certains qui, un jour, réalisent que oh là là, c'est juste de l'air qui nous pousse et comme ça, au gré du vent et en fonction de la direction et de la force du vent, eh ben on peut aller
0: au bout du
2: monde. On peut aller partout.
0: On peut aller au bout du monde.
2: On peut aller partout sans avoir besoin d'énergie fossile en plus et autres, parce qu'il faut savoir que sur nos bateaux de course, on n'a pas de moteur. C'est-à-dire que le moteur est interdit à bord. Donc on ne peut vraiment se déplacer qu'avec le vent. Et à partir du moment où vous savez que vous ne pouvez vous déplacer qu'avec le vent, l'état d'esprit, le sentiment, le ressenti que vous avez, la connexion que vous pouvez avoir avec les éléments dans des bons comme dans des mauvais moments, ça rajoute ce paramètre-là, ce facteur-là rajoute de l'authenticité à votre démarche, à là où vous êtes et ce que vous en faites. Ça peut arriver d'être. Ça nous est arrivé pendant la mi-transat. C'était au départ de. C'était le lendemain du départ des Canaries. La totalité de la flotte, on est resté tanké entre 12 et 24 heures pour certains.
0: Sans vent.
2: Sans vent du tout. C'est-à-dire, c'est mer d'huile. Mer d'huile. Alors moi, j'étais content parce qu'il faisait chaud. Il y a des Bretons, bon, et leur amour de la chaleur, c'est une sacrée histoire. Ouais. mais ouais, vous restez tanké, vous bougez pas, et bon, voilà. Il faut être un peu fort dans la tête.
0: Alors, Julien, là, on est juste avant le départ. On est dans la conception générale de la mentalité de celui qui a envie d'effectuer cette course. Mais j'aimerais, puisque ça fait un an. Que tu en as pris le départ. Je voudrais que tu nous la racontes un petit peu, cette course. Si tu es là ce matin, c'est parce que j'avais eu une vraie passion à écouter le parcours qui t'amenait jusqu'au départ. Mais maintenant que tu es là, j'aimerais vraiment que tu nous expliques comment elle s'est passée, cette transat, pour toi.
2: Alors, il y a plusieurs aspects. En fait... Je vais plus vous parler, je vais pas aborder l'aspect technique, je vais plus vous parler de l'aspect émotionnel parce que c'est une vraie aventure.
0: C'est celui-là qui nous intéresse.
2: C'est une vraie aventure. Et pour le commencement du commencement, donc le bateau était au port à Cap-Breton. Et donc l'ensemble des skippers et skippeuses étaient chacun et chacune à leur port d'attache. Et donc tout le monde, 15 jours à l'avance. devait se retrouver sur le lieu de départ, c'est-à-dire au Sable d'Olonne, ville qui a l'habitude des grandes courses au large. Mmh. Et donc, l'un des moments forts de cette aventure, ça a été le départ de Cabreton.
0: D'accord.
2: Parce qu'en fait, je ne m'y attendais pas du tout, mais j'ai plein de copains, copines et de la famille qui étaient sur les quais et qui m'ont suivi jusqu'à
0: sur
2: la
0: toute la passe.
2: Et voilà, jusqu'au bout de l'estacade. J'ai eu l'honneur d'être accompagné par la SNSM pour le départ également. Plus l'un de mes partenaires qui était Nautico Lides, qui m'a permis de sortir de la passe, parce que comme je vous disais, j'ai pas de moteur et le jour du départ...
0: Il n'y avait pas de vent.
2: Il y avait très très très très très peu de vent. Et bon, sortir à la voile de la passe de Cabreton sans moteur, c'est jamais l'idéal. Donc, donc voilà, donc, départ de Cabreton avec un copain... qui était avec moi sur le bateau pour le convoyage jusque là-bas. Et arrivé au Sable d'Olonne, grosse immersion dans le village de course, même s'il y a 10 000 choses à faire sur le plan administratif, préparation de course. Vous avez des réunions avec la direction de course dans plein de domaines, que ce soit de la sécurité, que ce soit de la préparation technique.
0: Ouais, on te briefe sur tout ce qui va se passer.
2: En fait, vous avez beaucoup de contrôles de sécurité sur différents domaines du bateau qui prennent quand même beaucoup de temps. Et par rapport à la préparation du bateau avant la course, ça permet de limiter ça, mais c'est jamais facile de dormir serein. Départ de la course, le fameux chenal des Sables d'Olonne. Beaucoup m'en avaient parlé, beaucoup m'avaient dit tu vas voir, c'est incroyable,
0: c'est
2: incroyable. Ouais. Alors le moment où c'est un chenal qui est hyper long. Et donc, le fait de voir des centaines de personnes de chaque côté de la rive, effectivement, c'est impressionnant. Parce qu'en fait, on réalise que c'est l'aboutissement de 3 ans, 4 ans ou même 6 ans de projet pour certains ou certaines. Mmh. Et donc, on réalise que ça y est, on est parti. Mais émotionnellement parlant, pour moi, Cabreton était vraiment plus fort. Parce que...
0: T'étais avec les tiens.
2: Et puis c'est le départ de la maison, en fait. C'est-à-dire que pour certains qui habitent, qui sont basés à La Rochelle, au Sable, à Lorient ou autre, ça reste malgré tout le Nord, entre guillemets.
0: Ouais, bien sûr.
2: Alors que moi, j'étais basé ici et vraiment seul pour tout ça, quoi.
0: Mais puisque tout se fait, Julien, au gré des vents, comment on calcule le fait que... De là où tu arrives, c'est-à-dire en ce qui te concerne, Cabreton, comment ça se calcule le fait d'arriver à l'heure, au départ, non pas comme ce matin pour l'antenne, mais à l'heure pour le départ au Sable d'Olonne?
2: Parce que tu pourrais
0: rester en panne aussi. Comment ça se passerait?
2: Ouais, mais on a une deadline d'arrivée, c'est-à-dire que le bateau, il faut que le bateau soit tel jour à telle heure au plus tard sur zone pour tout ce dont je parlais tout à l'heure.
0: Oui, tous les contrôles. Ouais.
2: Voilà. Donc on se prend de la marge. On prend toujours un peu de marge à arriver. On évite d'arriver si la deadline c'est le lundi à 10h, on évite de viser l'arrivée le lundi à 9h59.
0: Ouais, c'est ça.
2: On essaie d'arriver le vendredi ou le samedi parce que justement il peut toujours y avoir un imprévu.
0: Bien sûr.
2: Et puis on vise une fenêtre météo à peu près confort, c'est pas le moment de se mettre dans le jus.
0: Quand tu as eu ce golden ticket et que tu savais que tu allais le faire, tu étais loin d'avoir finalisé ta préparation ou tu étais déjà dans les starting blocks, tu n'avais qu'une hâte, c'est de pouvoir te présenter au Sable d'Olonne?
2: Alors en termes de préparation du bateau, j'en étais pas très loin. Il restait beaucoup de... En fait, il y avait une to-do list qui était vraiment longue, mais c'était plus des détails. Il n'y avait pas de gros trucs qui immobilisent le bateau, etc. Donc c'est des détails qui prennent beaucoup de temps, mais ce ne sont que des détails. Mmh. Ce qui fait que le jour du départ, j'étais serein.
0: D'accord. Et il y a une chose qui m'a aussi beaucoup surprise, moi qui ne connais pas du tout cette activité, c'est que la plupart des skippers partent avec des bateaux qui ont déjà navigué. Vous êtes pratiquement tous à bord de bateaux qui ont déjà été entre les mains d'autres skippers, qui ont réalisé des performances. Il y a très peu de bateaux neufs qui partent directement pour ce genre de traversée.
2: Alors, bateau neuf à proprement parler, non, puisqu'il faut avoir navigué et fait plusieurs courses de qualification. Donc,
0: c'est
2: impossible de prendre un bateau qui n'est jamais allé à l'eau pour partir. On est obligé de se qualifier sur le bateau. Toutes les courses qualificatives doivent être réalisées sur le bateau avec lequel on va traverser.
0: Donc,
2: c'est des bateaux qui sont déjà éprouvés dès le début. Mmh. Après, certains bateaux sont beaucoup plus récents que d'autres. Donc, la plupart des bateaux ont au moins 2 ans. Mmh. Le mien, il date de 2003, donc le mien avait 22 ans.
0: 22 ans.
2: Et certains, le plus vieux bateau, numéro 198, Carène Liquide, a été construit de mémoire en 99, je crois, ou 98. Il a gagné 3 fois la Mini Transat. C'était sa 7e Mini Transat, je crois.
0: On va revenir au milieu de l'océan avec toi tout à l'heure, au milieu de l'océan Atlantique, parce que maintenant, on va écouter un petit peu de musique que nous a préparé Eric.
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1: Monsieur Alain Chamfort avec Manu Reva, très bel hommage à Alain Colas, qui avait disparu dans l'Atlantique. Allez, c'est le moment de retrouver un peu quelques, avant de retrouver Julien et Claudius dans cette belle interview, hein, très exotique. On va parler un peu de cinéma. Ouais. Aujourd'hui, ce jeudi 24, au cinéma Le Grand Écran à Saint-Vincent-de-Tyrosse, vous pourrez voir entre autres The Sea, tiens. C'est une cause à effet peut-être. Mmh. En version originale, si vous allez du côté de Rio Cap Breton, eh bien sachez que vous pourrez voir The Fjord, un Palme d'Or que je vous conseille, et Justin Le Juste, film que je vous conseille aussi. Si vous allez du côté du Rex à Osgore, ben n'y allez pas parce que c'est fermé, hein, c'est relâche, donc on se repose, mais demain ça sera ouvert, ne vous inquiétez pas. Du côté de l'Atlantique, eh bien du côté de l'Atlantique à Souston, même topo, ben n'y allez pas parce que notre ami Marco se repose. Et il sera ouvert à partir de samedi 3. Et enfin, on termine avec l'Albret. Vous pourrez voir à partir de 18h La vie d'une femme. Et à 20h30, très beau film. Alors, c'est un classique, hein, ça fait partie des classiques. Ce film qui s'appelle Vol au-dessus d'un nid de coucou avec Jack Nicholson. Et c'est un film, bel hommage. Enfin, moi, un film sur les problèmes mentaux. Et c'est un très très beau film, sincèrement. Et avant de nous retrouver, moi j'avais une petite info qui est un peu insolite, mais j'étais allé à vous le dire. C'est le plus gros champignon d'Europe. Alors, je vous dis ça parce qu'il a été découvert en Suisse et il mesure 800 mètres. Par 500 mètres. Vous voyez un peu le genre du truc, quoi. C'est un truc gigantesque. C'est un gros champignon. Et ça, c'est le plus gros d'Europe. Mais le plus gros du monde se trouve aux États-Unis, dans la forêt de l'Oregon, qui fait presque 600 tonnes. Il fait le plus gros champignon du monde. Bon, il y a de quoi faire de belles omelettes avec.
2: Ben, c'est ce que je pensais. Là, quand ils cherchent à faire des omelettes aux champignons, ils pourraient peut-être servir de ça. Ouais. Ça alimenterait plusieurs communes. Bon, simplement pour info, le 26, c'est-à-dire samedi prochain, il va y avoir à Tercis une fête paysanne, puisqu'on parlait de champignons. Eux, ils ont l'habitude d'aller les ramasser et puis de faire avec de bons plats. Eh bien, il y aura des balades gourmandes sur 7 km dans les Barthes. Et puis plein de producteurs qui, lors d'un marché, vous présenteront leurs produits. Bien évidemment, comme toujours dans ces moments-là, de la musique, des bandas, beaucoup de restauration. Et puis pour tous les enfants qui tournent autour de leurs parents quand il y a ce genre de rassemblement le week-end, des jeux en bois, des ateliers, enfin tout ça pour occuper tout le monde. Je rappelle que c'est à Tercis. C'est 60 impasses de la Crouzade et ça se situe. C'est une fête paysanne en plein air de 9h.
1: On les a reçus hier.
2: 2h du matin.
1: On les a reçus hier. C'est deux personnes extraordinairement gentilles, dont une qui élève les brebis comestibles, qui sont destinées à être mangées.
2: Alors, il y a aussi très prochainement, le 10 octobre, c'est quand même très vite maintenant, c'est dans 3 semaines, enfin 15 jours, 3 semaines, oui. Il va y avoir la deuxième édition du Festitruck. À Biodos. Alors sincèrement, moi je ne peux en parler que d'une manière très très agréable. J'ai vraiment très envie que vous y alliez tous. Lors de la première édition, ça a été un raz-de-marée. Il y avait pas loin de 1500 personnes, 1500 à 2000. Et là, ils en prévoient entre 3 et 5000. C'était au départ, l'organisation d'un rassemblement de trucks couvrant l'ensemble des professions insolites que les trucks peuvent emmener à la campagne chez les gens qui sont un petit peu isolés. Et ça devait être itinérant. Et puis le Biodos les a tellement bien accueillis. Jean-Marc Larrey, le maire de Biodos, qui sera présent à notre antenne le 2 octobre avec justement Pierre, le fondateur du Festitruck, viendront vous expliquer que cette journée, il ne faut pas la rater. Franchement, il ne faut pas la rater. Quand vous pensez qu'il y aura un truck opticien, un truck avocat, un truck coiffeur, un truck agence de voyage, un truck même d'une de nos collaboratrices ici concernant la restauration de vêtements qui fait de la couture, notre petite Juliane. Tout ça, c'est vraiment des choses qu'il faut que vous alliez voir. C'est le 10 octobre. J'espère, Julien, que tu iras. Alors, toi, quand tu t'es retrouvé au milieu de l'Atlantique, que tu es parti et que tu as commencé à rencontrer les premières émotions à laquelle tu n'étais pas, j'allais dire habitué, si, par petites étapes, par petites touches, mais cette immensité, ce défi que tu t'étais donné de parcourir, de traverser l'Atlantique au bord de ton bateau. D'ailleurs, rappelle-moi le nom de ce bateau.
3: Le bateau, il s'appelait XFLR6, c'est le nom du prototype de la fusée du professeur Tournesol pour aller sur la Lune.
2: Exactement, donc on y voyait sur ce bateau, en symbole, on y voyait des cases rouges et blanches qui sont les couleurs de cette fusée dans Tintin Objectif Lune.
3: Exactement, mm-hmm. Et d'ailleurs une chose qui m'a fait très plaisir, c'est que le nouveau skipper du bateau a conservé...
2: À nouveau ce nom.
3: Conserver le nom comme moi j'ai conservé celui du skipper précédent.
2: Ça c'est chouette.
3: Ça reste une belle invitation au voyage.
2: Ouais. Ça j'avoue que c'est une belle symbolique. Alors on est dans l'eau, on est au milieu de l'Atlantique, on est parti avec l'ensemble de tous les autres concurrents. Et puis tu as deux types d'émotions, tu l'as évoqué très clairement, mais nous étions en off. Mais il faut le dire à toutes nos auditrices et à tous nos auditeurs. On passe d'un challenge à l'autre. C'est-à-dire qu'au départ, on se dit, tiens, je vais essayer de performer. Je vais essayer de me classer. Et puis, à un moment donné, on se dit, mais dans le fond, je n'ai pas les armes pour me battre avec les plus forts, avec ceux dont c'est vraiment le métier, qui font ça à longueur de temps. Moi, j'ai d'autres activités. Donc, je vais y prendre du plaisir. Et puis aussi, on a cet objectif de se dire, mais... Ma femme, ma fille m'attendent à telle escale, mais il faut que j'y sois, sinon je vais les rater. Alors, comment ça se passe dans la tête d'un skipper lorsqu'il est comme ça, ballotté entre trois émotions si différentes ?
3: Comment ça se passe ? Comment dire ? En fait, on se pose sur l'instant, on vit sur l'instant, en fait. C'est-à-dire qu'on ne va pas se poser la question tant qu'on n'est pas, entre guillemets, au pied du mur. C'est-à-dire que ça reste un sport mécanique, donc on peut avoir des soucis, casser des choses, et en fonction de ce que vous cassez ou ne cassez pas, c'est aussi important de savoir ménager, son bateau, ralentir au bon moment et autres. Et donc moi, j'ai cassé certaines choses qui m'ont obligé à ralentir, et donc je me tirais moins la bourre avec les copains et les copines. Et ce qui se passe, c'est qu'avec les conditions météo qu'on a eues, l'ensemble de la flotte a dû descendre quand même assez bas. On est descendu quasiment tous, quasiment jusqu'au Cap Vert. Donc ça nous a quand même rallongé pas mal la course de à peu près 1200 km, 1300 km. Et donc quand vous rallongez la course, vous arrivez plus tard.
2: Oui, c'est plus le même timing. Ouais.
3: Voilà.
2: Mais dis-moi, ça fait trois fois que tu dis on a cassé, comme si tu étais responsable de tout ça. En fait, le skipper n'est pas responsable de tout ça. Il subit des casses qui

0: qui s'est fait doubler dans les derniers kilomètres quasiment, après plus de 7000 kilomètres. En fait, il avait tout cassé. Il avait une énorme voie d'eau, il avait cassé une partie de l'attache du foil, il avait le bateau, il avait plus de 500 litres d'eau dans le bateau. Enfin, bref, voilà quoi. Il a poussé la mécanique jusqu'au bout parce que le Mathis Bourgnon, le vainqueur de la Mini Transat 2025, l'a poussé dans ses retranchements. Et ce bateau à foil, c'est un des bateaux sur le papier les plus performants, mais qui reste fragile parce que c'est un bateau qui est mis au point en permanence. Et donc le skipper a poussé ben, pour gagner. Et au final, ben, donc, il a fait une super belle place, hein, ça reste deuxième. Mmh. Mais voilà, il a poussé sa machine jusqu'au bout et ça a cassé juste un peu avant la fin. À une autre échelle, moi, j'ai poussé certaines choses et y a des fois, ça casse au moment où vous vous y attendez. Des fois, moi, pour ma part, j'ai cassé des choses à un moment où je ne m'y attendais pas du tout. Parce que c'était des endroits
1: plutôt calmes.
0: Ouais, plutôt calmes. Enfin, on va dire, il y avait quelques grains, etc. Et bon, voilà, là, un grain pas forcément un des plus gros. J'en ai vu des beaucoup plus gros. Mais voilà, il y a une chose qui s'est cassée. Et du coup, après, il faut gérer ça. Donc, en gros, on est sans arrêt entre quel degré de souffrance on impose au bateau. Mmh. En fonction de chacun de ses objectifs. Donc, moi, par exemple, je sais que je visais plutôt d'arriver dans les 60e sur 90. Il n'était pas question que je cherche à faire souffrir le bateau comme un fou pour gagner 3 places. Quoi. Pour mm-hmm. moi, que je sois 57e, 60e ou 70e ou autre,
1: ça changeait rien.
0: Mm-hmm. Je voulais juste me tirer la bourre avec des copains et des copines autour.
1: Et aller jusqu'au bout, surtout.
0: Bien évidemment. Mmh. L'objectif principal, c'est de terminer.
1: C'est d'aller jusqu'au bout.
0: Pour tout le monde. Mmh. Et après, on cherche à terminer. Quand chacun élabore une stratégie en fonction de son bateau, en fonction de ses capacités techniques et en fonction de sa forme physique et de son état mental. Et donc, en fonction de ces paramètres, on navigue, c'est bien le cas de le dire, en pesant les pour, les contre. Mmh. Et c'est ça qui détermine, au final, notre façon de naviguer. Et en fonction du tempérament de chaque skipper et des objectifs de chacun, vous allez avoir des façons de naviguer, des façons de pousser la machine complètement différentes.
1: Oui, mais alors écoute, moi, ce qui est pour moi totalement impressionnant et pour lequel j'ai tellement de respect, c'est que tu pars sans moteur, ok, tu pars en solitaire, mais est-ce que tu as un contact avec la Terre ou par radio ou avec les concurrents qui sont autour de toi? Avez-vous l'occasion d'échanger, de vous guider entre vous?
0: Alors, vis-à-vis de la Terre, on n'a aucun contact.
1: Aucun contact.
0: On n'a aucun moyen de communication avec l'extérieur. Le seul moyen de communication avec l'extérieur que l'on a, c'est une VHF, donc qui capte on peut s'entretenir avec un autre bateau, que ce soit un copain ou un cargo ou autre, à 15 km à la ronde.
1: D'accord.
0: On a rien d'autre.
1: Ça
0: permet d'être vraiment coupé du monde, et c'est ça qui est intéressant. Alors, on a une petite idée de la position de chacun des concurrents, parce que sur une BLU, donc c'est les petites radios qu'on avait quand on était plus jeune, avec juste l'antenne, on réglait la FM. Et donc, tous les jours, le comité de course nous donne justement la
1: des
0: position
1: positions.
0: De chacun. Ouais, voilà. Enfin, le classement, pas les positions, le classement.
1: Le classement. Alors, on va écouter un petit peu de musique et puis on va revenir vers toi parce que moi, je me pose quand même la question. Lorsqu'une avarie est majeure, quel est le moyen que l'on a de se faire repérer?
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1: Et c'est monsieur Alain Souchon avec Ram. C'est toujours de... ouais, on, est avec... on est dans la... on est dans l'eau.
2: On est dans l'eau.
1: On est dans l'eau. Est-ce que vous connaissez l'université du temps libre?
2: Oui.
1: Eh bien, sachez que ce 29 septembre en Anglette, à 17h, il y aura une très belle conférence sur l'histoire de la chasse aux sorcières en Pays Basque à l'aube du XVIIe siècle. Et ça sera à la... au théâtre Quintao.
2: D'accord.
1: Anglette, donc qu'on se le dise haut et fort. Si vous allez du côté de Osgore, eh bien, sachez que... Et si surtout vous aimez la pétanque, comme toi. Je sais que tu adores la pétanque.
2: Boules dans la voiture.
1: Un concours de doublettes et de mêlée. Hein, ça, c'est à partir de 14h au Parc des Sports. Et la L gourmande, il y a un rendez-vous de 18h à 22h30, histoire de se restaurer.
2: Ça doit être à Tapas Drive notre copain Eric Daragnès.
1: Voilà, qui nous a gentiment... proposer des tapas pour notre belle fête qui sont succulents. À l'abbaye de Artoux Astinque, alors une exposition plutôt qu'une exposition sur l'abbaye s'installe une année dans un parcours muséal qui décloisonne justement et qui bouscule un peu toutes les habitudes de visite. Alors vous avez plusieurs œuvres d'art à droite, à gauche, donc c'est un petit périple dans la... Et puis surtout présenté différemment, c'est un petit périple dans cette belle abbaye d'Artoux qui est située à Astang. Pas confondre avec Astang, qui n'est pas du tout ici. Je peux vous proposer aussi quelques concerts, et pas les moindres, puisque c'est dans l'exposition au fil... Ah non, c'est pas les concerts, c'est le prochain concert. Exposition au fil des saisons, donc par Bertrand Poète Willormez, jusqu'au 26 septembre. Alors faites attention, ça va se terminer dans 2 jours. C'est à la MOP, à Cap-Breton, donc c'est un très bel hommage et une très belle exposition sur de monsieur Bertrand Poète Willormez.
2: C'est un photographe, un photographe qui a été pendant toute sa carrière photographe de mode. Il était à Paris, c'était une très très grosse signature de photographie. Il a entre autres fait l'ensemble des collections Cacharel.
1: Ah voilà, donc on peut voir de très belles photos, je suppose. Alors, ce dimanche 27 septembre à 17h au Théâtre Michel Portal à Bayonne, c'est le Trouble Orchestre Compulsif qui sera là pour vous proposer de la musique un peu... comment dirais-je, un peu disparate et un peu dysfonctionnel, mais c'est très très bien. Moi, je les ai vus en concert, j'ai passé un très très bon moment. On termine avec un peu plus de légèreté et c'est évidemment à la Luna Negra où ce soir, à partir et jusqu'à samedi 26, il y a de l'humour sur un seul en scène de Denis Jardinière. Alors c'est de l'humour, hein.
2: Donc c'est ça peut ne pas en être quelquefois.
1: Oui, ça peut ne pas en être, mais là, dans ce cas-là, c'est de l'humour. Et on termine, comme je vous ai dit, avec de la musique. Et moi, j'aime bien ce groupe, qui est le Quarto Tafi, avec en première partie Yodi. C'est à la Mamiselle à Sobrigue, et ça sera ce samedi 26 septembre, à partir de 20h30. Alors, c'est du Latino Fusion Poétique. C'est très joli, Latino Fusion Poétique. Ça m'inspire, ça, tout ça. On retrouve notre invité, Julien. Alors, Julien, moi, j'ai une petite question. T'as pas des mains de marin? Tu sais, les marins, ils ont tous des grosses mains, des grosses paluches.
2: Tu penses à celle de Kersoza?
1: Ouais, je pense des grosses mains très
2: Mais calleuses.
1: Calleuses.
3: Elles sont calleuses si tu t'entraînes beaucoup. Moi, j'avoue, je ne me suis pas beaucoup entraîné, mais... après, si j'avais de vraies mains de marin toutes calleuses, vu que je suis ostéopathe, je ne suis pas certain que ce soit
2: la bonne solution. Alors, moi, je suis tiraillé entre deux qualificatifs. Est-ce que je dois traiter Julien de fou, de fou dans le bon sens du terme, de celui qui va au-delà de ce qui est le raisonnable et qui cherche en permanence la limite de ce qui pourrait casser, devenir indécent, et le fait qu'il soit un passionné pour réaliser tout ce qu'il réalise. Parce que quand on commence à partir dans ce projet, Julien, que l'on sait qu'on va être absolument seul, et donc l'expression est bonne, seul à bord, et que l'on n'aura de contact avec personne, jamais, jamais, ça ne vous passe par la tête de vous dire, en cas de quelque chose de, d'imprévisible, comment on va me repérer?
3: Ben déjà, on sait que ça, on y est préparé dans la tête et on sait qu'il y a toujours, il y a toujours de l'imprévu. Dans la course au large, en fait, on est sans arrêt à régler des problèmes. Même si vous avez
2: on est très occupé.
3: Il faut vraiment se sortir de la tête l'image de c'est bon, je pars.
2: Je me mets dans le hamac.
3: Les voiles et puis j'attends. En fait, vous êtes tout le temps. Vous êtes tout le temps au taquet, vous êtes tout le temps en train de régler vos voiles, vous êtes tout le temps en train d'analyser ce qui se passe dans le ciel pour voir l'évolution de la météo, parce qu'en fait, nous, on n'a pas d'internet, on n'a rien. Donc, en fonction de ce qu'on voit dans le ciel, le type de nuages, etc., on évalue où est-ce qu'on est dans les masses d'air.
2: Mais et comment donc, on apprend à lire le ciel?
3: Vous avez des personnes qui vous donnent des cours de météo, des cours de météo marine, mm-hmm. et puis après vous avez des personnes qui vous entraînent à ça. Mm-hmm. Ce sont essentiellement des marins, des coureurs de course au large qui sont hyper performants, très bienveillants pour mm-hmm. vous mettre dans les meilleures conditions, un, de sécurité et deux, ensuite de performance.
2: Tu as avoué tout à l'heure que tu avais une fille qui doit avoir entre quoi 4 et 5 ans.
3: Ah non, elle est plus grande. Elle a bientôt 17 ans.
2: Ah, et bientôt 17 ans. Est-ce que tu lui as transmis ta passion? Est-ce que tu commences déjà à avoir peur par le fait qu'elle te dise un matin « Papa, je pars au Sable d'Olonne ».
3: Non, ni mon fils ni ma fille... n'apprécient spécialement le bateau. En fait, ils sont malades très vite.
2: D'accord, comme moi.
3: Tout comme ma femme, ils sont malades très vite, malheureusement. Mm-hmm.
1: C'est pas un crève-cœur pour toi?
3: Oui, oui et non. C'est-à-dire que on navigue de temps en temps ensemble, mais on va plus on va profiter de la mer autrement. Pour moi, le bateau, ça reste un moyen de profiter de la mer. Il y a plein de façons différentes d'en profiter, donc j'en profite différemment. Je vais surfer avec eux, plonger ou autre, ou faire de la planche à voile ou autre. Mais le support même du bateau, c'est pas quelque chose qui leur assied. Ou alors, il faut que ça soit un truc vraiment stable, qui bouge pas trop, même s'ils aiment bien ce qui bouge. Donc,
2: ouais, ils aimeraient bien être sur le France ou...
3: Non, quand même pas. Mais bon, voilà, ce sera plus un catamaran habitable, si possible avec de l'eau chaude. Donc cet aspect un peu fou de bombarder sur l'eau, d'avancer vite, dans l'inconfort permanent, non, pour le moment,
2: c'est pas leur truc.
3: Mmh. Voilà.
2: Tu nous avouais tout à l'heure, quand on écoutait de la musique, tu nous disais qu'il t'est arrivé au cours de cette transat de te retrouver avec un tiers de la voilure que tu avais prévue au départ pour avancer. Quand on est face à ce problème, l'équation, elle devient mathématique. On se dit, on a une portance sous voile qui est un tiers de celle qu'elle devrait être. Donc, on va aller forcément beaucoup moins vite. Qu'est-ce que ça nécessite comme sentiment? Tu te dis, flûte, j'étais parti pour 20 jours, je vais y passer 30 jours. Qu'est-ce que c'est la première réaction?
3: La première réaction, c'est vous êtes énervé. Il y a des noms d'oiseaux qui fusent. Vous êtes tout seul, donc ça va. Mais vous dites, mais comment est-ce que c'est possible que ça casse à ce moment-là, alors que ça aurait pu casser 10 000 fois plus facilement à d'autres moments? Et vous devez vous recentrer sur les nouveaux objectifs. Et là, pour moi, le nouvel objectif, c'était d'arriver avant que les personnes qui m'attendaient en Guadeloupe, mes proches, ne repartent. Mmh. Et là, vous faites un calcul très, très, très rapide. Vous dites, voilà, il me reste telle distance à faire au minimum ou telle distance au maximum en fonction de la météo et de ce que vous prévoyez. Vous estimez un ETA, quoi, un temps d'arrivée. Et puis là, moi, je me suis rendu compte que c'était vraiment très chaud. Mmh. C'était vraiment très chaud pour arriver avant qu'eux ne repartent. Et ils étaient là-bas depuis déjà 15 jours. Mmh. J'étais un petit peu sur mon train-train parce que j'avais cassé certaines voiles. Donc, j'avançais déjà moins vite. Mmh. Mais là, les sept derniers jours, c'était des jours intenses de course au final. Il y a des jours où j'ai barré quasiment 20 heures sur 24. Parce que je voulais absolument arriver à l'heure. Et ce nouvel objectif, au final, m'a mis beaucoup plus dans le jus que ce que je donnais avant, où je me tirais la bourre avec les copains et les copines. Mais ça restait un gros investissement. Mais là, c'était vraiment, il était hors de question pour moi d'arriver après leur départ.
2: Ouais, de les rater.
3: Quand vous voyez que vous avez la possibilité d'atteindre cet objectif, je suis un peu tête de mule.
2: Et donc,
3: je suis arrivé, le vendredi soir à 20h et ils repartaient le lendemain matin.
1: Julien, moi, j'ai une question à te poser. Est-ce que c'est envisageable dans ta tête de faire la traversée autre que dans une course?
3: Ah oui, parfaitement.
1: Juste pour ton plaisir.
3: Mais on prend un plaisir fou. C'est incroyable de dire ça. Mais même si on se met dans le rouge, physiquement, mentalement et tout ça, moi, je prends un plaisir fou à ça. Ouais. Donc traverser en mode plaisance, oui, mais traverser en mode course, beaucoup plus, quoi. En fait, on vit dans une course, on va vivre des émotions, surtout en solitaire, qui sont décuplées parce que l'état de fatigue dans lequel vous êtes font que vous allez vous extasier devant des choses toutes simples, en fait, et se reconnecter un petit peu aux éléments et autres de cette façon-là. Je trouve que c'est la meilleure des façons, quoi.
1: Parce que en course, c'est toujours la même roue. Enfin, vous suivez plus ou moins, parce que vous suivez les alizés, vous suivez les... Non.
3: Alors, pas forcément, non. Justement. En fait, en fonction du type de bateau de chacun,
1: ouais,
3: et en fonction de l'analyse météo qu'on a à chacun, par exemple, je ne vais pas dire de bêtises, c'était la 2023, entre le bateau le plus au nord et le bateau le plus au sud, il y avait 1200 km d'écart.
1: Okay.
3: Donc, en fait, et on n'a pas de radar où on se voit les uns les autres. Mmh. Donc, on a juste un classement et en fonction des possibilités qu'on voit, et on connaît le bateau des adversaires, on se dit peut-être qu'il est plutôt ici ou peut-être qu'il est plutôt là. Mais
1: vous n'avez pas de regard sur les autres?
3: Aucun. On n'a aucun moyen de
1: communication. C'est parce que c'est ta catégorie qui veut ça ou c'est les autres
3: catégories? C'est la classe. Ça fait partie de c'est la seule catégorie de bateaux,
1: ouais, qui impose. Les autres longs.
3: Voilà. Un qui a poussé ça à l'extrême et en même temps un peu pour le dénoncer. Vous avez un skipper du Vendée Globe qui, sur le dernier Vendée Globe, a commandé un McDo pour ses enfants en pleine course. Donc l'ultra connexion, et vous avez du coup maintenant certains skippers du Vendée Globe ou autres qui reviennent en classe mini, ouais, pour, par exemple, j'en citerai, vous avez Yves Le Blévesque qui a gagné la mini Transat, qui a ensuite performé sur d'autres supports et autour du monde, qui refait du mini parce que c'est la seule classe à proposer ça.
2: Tu es face à toi-même.
3: Exactement. Mmh. Et du coup, quand vous allez avoir le retour à terre, on est d'autant plus fou, quoi. Moi, je sais que quand je suis arrivé en Guadeloupe, vous avez le bateau média, comité de course, et puis le toute la scène et le concert qu'il y avait se sont arrêtés et diffusé des chants de bandas.
1: Pour t'accueillir.
3: C'était incroyable. Et donc déjà, le fait de retrouver, vous passez tout ce temps-là tout seul et avec des émotions facilement décuplées que vous essayez de lisser au maximum, mais c'est pas toujours évident, et vous arrivez, vous avez des milliers de personnes, et puis plus moi qui suis landais, des chants de bandas à tue-tête dans tous les sens, c'était incroyable. Et de retrouver ces proches là, mais en même temps c'est la fin du truc aussi, mais sur le moment, vous n'y pensez pas parce que vous êtes submergé par tout ça, quoi. Et ouais.
1: Et y a toujours cette coutume de le premier accueille le dernier.
3: Exactement.
1: Ouais.
3: Exactement. Et alors, pour la petite anecdote, ce qui était rigolo, c'est que juste un peu avant l'arrivée, j'ai loupé une marque et donc j'ai dû faire un demi-tour. Ça m'a rajouté 6 heures de navigation. Mais au lieu d'arriver à 14 heures... J'ai presque fait une dernière boîte aussi. Puis je me suis dit, c'est trop loin et je repars. Et donc je suis arrivé à 20h à l'heure de l'apéro, entre guillemets. Et ce qui était incroyable, c'est que non seulement il y avait tous les skippers précédents qui étaient là pour m'accueillir, mais en plus de ça, dans la marina, c'était vendredi soir, donc veille de week-end. Arrivé à 20h, donc il y avait quand même full sur les quais.
1: Ouais.
3: Et c'était, donc j'ai bien fait d'arriver 6 heures plus tard.
2: Moi, je reviens vers cette rencontre que nous avons eue il y a un an mais quelques mois maintenant, parce que là aussi, j'avais été impressionné par ta préparation. Tu m'avais expliqué d'une manière extrêmement claire que ce que tu viens d'évoquer, d'être à la barre pendant 20 heures, 21 heures sur 24 heures, ça crée des troubles, ça crée des troubles mentaux. Tu m'avais dit avoir entendu, alors que tu venais de passer plusieurs jours seul, sans un bruit, sans rien, tout d'un coup, tu avais un concert de musique classique qui était, que tu entendais de partout et tu avais le sentiment de devenir fou. Est-ce qu'au cours de la transat que tu viens d'effectuer, cette mini transat, est-ce que tu as ressenti encore ce genre de trouble?
3: Non, j'ai pas eu d'hallucinations, que ce soit auditives ou visuelles.
2: Cette fois-ci.
3: En fait, ça m'est arrivé réellement une seule fois. Mm-hmm. Mais quand ça vous arrive en général, c'est que vous n'avez pas bien fait les choses.
2: D'accord.
3: Parce qu'en fait, on se débrouille pour ne jamais être dans cette situation-là. Moi, ce qui m'avait mené à cette situation, c'est que il y avait eu une succession d'imprévus sur imprévus sur imprévus qui ont fait que j'ai poussé le bouchon, quoi. Mm-hmm. Mais non, sur la transat, la gestion de... C'est une course qui est vraiment longue en solitaire. C'est-à-dire que vous dormez l'équivalent de 3 heures sur 24 heures. Et ça, vraiment plusieurs jours d'affilée. Donc là, sur la transat, on peut s'accorder un petit peu plus. On peut aller parfois jusqu'à 5 heures sur 24 heures en fonction de... De là où on se situe, de quel degré on a le couteau entre les dents. Mm-hmm. Mais non, j'ai pas eu ça. Et ce qui permet, même si on est fatigué, vous profitez de choses incroyables. Moi, sur les trucs les plus incroyables que j'ai eu sur cette course, pour la première fois de ma vie, j'ai vu des baleines. Il y avait quasiment pas de vent qui jouait à 10 mètres du bateau. Autre chose, j'ai vu. Alors que j'étais à.
2: Elles sont quand même. 100 fois plus lourde que ton bateau.
3: Ah ouais, c'est... le truc,
2: il fallait pas qu'il donne un coup de queue.
3: Non, vu la vitesse à laquelle j'avançais, c'était mer d'huile, on n'avançait pas. Hein. Mm. Il fallait pas qu'elle décide de bouger parce que sinon.
2: Et tu les as vues tourner autour du bateau.
3: Elles sont restées 20 minutes
2: à
3: 10 mètres du bateau. Donc, assez incroyable. Alors, ça faisait, c'était le troisième jour. Donc, il n'y avait pas encore la grosse fatigue, mais c'était génial. Et après, un moment de grosse fatigue, c'était une nuit avec un ciel étoilé hallucinant parce qu'il n'y a aucune pollution lumineuse. J'étais à 1500 km de l'arrivée. Et puis d'un coup, donc c'était la nuit, le bateau avançait vraiment très vite. J'allais à quasiment à 17 nœuds. Donc, c'était vraiment un moment incroyable. Et là, de l'horizon, un point orange très lumineux qui monte très haut dans le ciel jusqu'à disparaître et se dispatcher en deux points lumineux. Je dis, mais c'est pas possible, je ne suis pas assez fatigué pour avoir des hallucinations visuelles. J'ai appris par la suite que c'était le décollage de la fusée Ariane.
2: D'accord.
3: La fusée Ariane 6, donc totalement improbable de voir ça. Et le petit clin d'œil, c'était que l'un des skippers, là, en l'occurrence une skippeuse, qui a eu mon bateau précédemment, donc pas la dernière mais l'avant-dernière, était une des responsables d'équipe de Ariane 6 qui venait de décoller.
2: D'accord.
3: Donc un petit clin d'œil, quoi.
2: Alors, on va revenir après un petit morceau de musique qu'Eric nous a encore concocté. Moi, je vais t'interroger sur le fait que le métier que tu pratiques a-t-il une importance sur ta préparation? Est-ce que ça t'aide ou est-ce que c'est sans aucune conséquence?
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3: Oh, est-ce que ça m'aide?
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1: Monsieur Byron avec The Sea sur les antennes de Côte Sud FM dans la matinale et on retrouve Julien et Claudius pour la dernière ligne droite de notre émission.
2: Eh oui, je lui ai donné à réfléchir à une question, comme d'habitude, un peu stupide, mais j'ai besoin d'avoir une réponse quand même. C'était juste avant la musique. Julien, il est ostéopathe. Est-ce que ce métier d'ostéopathe est quelque chose qui peut lui avoir servi pour le contrôle de son corps et de ses actions à bord, ou est-ce que c'est complètement indépendant ?
3: Alors non, c'est pas indépendant. Et la première chose pour laquelle ce métier m'a servi, c'est que c'est moi qui fais mon planning. C'est-à-dire que si je décide de pas travailler tel jour, je travaille pas tel jour.
2: Ah, le feignant !
3: Mais bon, il y a un moment, faut quand même vivre aussi. Mais donc ça, sur le plan logistique, quand on est tout seul dans un projet comme ça, c'est quand même un avantage. Mmh. Un gros avantage. Après, sur le plan physique, est-ce que ça m'a servi ? Ça m'a servi à connaître mes faiblesses. Mais de par le type de passé sportif que j'ai, j'étais quand même déjà bien au fait de ce que j'étais capable et de ce que je n'étais pas capable de faire. L'avantage, c'est que... Avec mon parcours d'études, j'avais quand même une bonne idée de ce qui pouvait des fois tourner rapidement au vinaigre physiquement ou pas. Mmh. Donc oui, on est quand même assez au fait de là, il faut que je fasse attention en faisant ceci ou en faisant cela parce que je sais que j'aurai pas la solution pour me soigner ou autre quoi. Néanmoins, tous les concurrents et les concurrentes, enfin tous les skippers et skippeuses de classe mini, on est tous briefés médicalement parlant pour gérer des problèmes physiques, médicaux ou autres. En plus de la formation obligatoire qu'on a, un truc qui s'appelle le world sailing, en fait, c'est sur quelques jours, vous apprenez à tous les gestes d'urgence et de gestion que vous pouvez être amené à faire pour vous ou pour un coéquipier, si vous êtes en double ou en équipage, mm-hmm. pour justement arriver à limiter au maximum les soucis et arriver à les gérer, quoi. Donc savoir quand est-ce qu'on appelle les secours. Pas les secours, est-ce qu'on déclenche une balise de détresse ou pas. Donc voilà, il faut vraiment arriver à niveler l'importance des choses. La première des choses, c'est justement de savoir est-ce que là, est-ce que pour X raison, est-ce que j'abandonne la course ? Est-ce que je déclenche ma balise de détresse et puis un cargo ou autre vient me chercher ? J'abandonne mon bateau, je monte dessus ? Ou bien,
2: ça Julien, arrêtons-nous une seconde là-dessus. On sait que quand on lance une balise de détresse, elle est forcément vue par quelqu'un dans un rayon d'action. Il y a toujours quelqu'un en mer, un cargo qui fait son boulot, qui traverse, qui peut voir l'éclairage.
3: Alors en fait, là, c'est la question de l'éclairage, c'est sur la fin. Mais quand vous déclenchez, on a la même balise, en gros, c'est balise épirbe. Mm-hmm. C'est ce que les skippers ont sur le Vendée Globe également. C'est-à-dire qu'à partir du moment où vous la déclenchez, ça envoie des signaux à certains satellites et du coup le comité de course et les autorités maritimes entre guillemets du monde entier sont au courant, enfin c'est oui, dispatché oui. par zone, mmh. savent que ben voilà, à tel endroit il y a un bateau quel qu'il soit qui a déclenché sa balise de détresse
2: et ça le localise direct.
3: Ça le localise de manière hyper précise et quand vous déclenchez la balise, ça veut dire que vous êtes soit en danger de mort. Mmh. Mais en tous les cas, que soit danger de mort, soit abandon du navire, soit les deux.
2: Oui, oui.
3: Donc en gros, en fonction de là où vous êtes et le comité de course, il sait exactement que vous êtes tout seul. Vous pouvez parfois transmettre d'autres types d'infos, mais c'est essentiellement dire voilà, j'ai déclenché mon truc, venez me chercher si vous pouvez.
2: Mais cette balise, elle est dans le bateau.
3: Elle est dans le bateau, mais
2: c'est comme... pas sur toi. Tu ne l'as pas comme une ceinture.
3: J'ai une balise sur moi en plus.
2: En plus, oui.
3: C'est-à-dire que la balise pour le bateau, elle fait la taille d'un téléphone portable.
2: Oui, oui.
3: Que vous pouvez, qui est sur le bateau et que vous pouvez enlever du bateau si vous montez sur votre radeau de sauvetage. Mm-hmm. Et en plus de ça, on a une balise personnelle qui émet moins loin, hein, mm-hmm. Qui émet à 20 km à la ronde, mm-hmm. mais qui permet d'affiner et de vous localiser quand un cargo, mm-hmm. un avion ou autre passe au-dessus.
2: J'imagine un coup de queue de la baleine, le fait que tu sois jeté à la mer hors de ton bateau. Effectivement, tu as encore un moyen de faire savoir que tu es à l'eau et que tu as besoin d'être secouru.
3: Alors... Oui et non. C'est-à-dire que normalement...
2: Ça m'impressionne. Ça m'impressionne quand même.
3: Non, mais en fait, on est tout le temps attaché sur le bateau, en solo comme en double.
2: Tabarly l'exigeait à ses équipiers, mais pas à lui-même. Hein.
3: Voilà. Mm-hmm. Mais fort heureusement, je ne m'appelle pas Tabarly pour ça. Mm-hmm. Mais donc, on est tout le temps attaché au bateau. On a une ligne de vie, on a un harnais qui fait qu'on est tout le temps attaché. Mm-hmm. Donc, théoriquement, on ne peut pas tomber à l'eau, d'accord, sauf si on s'est mal attaché ou autre. Mais bon, en général, on ne peut pas se louper pour ça. Et si vous avez la petite balise personnelle que l'on a, qui est dans notre harnais, dans notre gilet, elle n'émet pas très loin. Elle émet à 15 km à la ronde, un peu comme la portée VHF. Et ce qui se passe, c'est que si vous êtes au milieu de l'Atlantique, que vous tombez à l'eau, votre balise, s'il n'y a personne à 15 km à la ronde,
2: c'est mort, ça ne sert à rien.
3: Elle ne sert pas à grand chose. C'est pour ça que le comité de course nous impose et nous tape sur les doigts en permanence pour dire ouais, c'est bien beau d'avoir sa balise, mais cette balise-là, c'est 15 km à la ronde, c'est tout. Quoi.
2: Le générique, l'émission est presque finie, Julien. Il faudra revenir. Une seule petite question, je voudrais que ce soit toi qui termine. Au cours de cette traversée, vous êtes parti, vous étiez 90 au Sable d'Olonne. Au bout de combien de temps, tu ne vois plus personne autour de toi? Et est-ce qu'au cours de la course, tu as revu des bateaux, même à l'horizon?
3: Alors oui, on s'est croisé avec plusieurs concurrents. On avait des routes pas parallèles. Et donc, on se recroisait. Mais au bout du troisième jour, déjà, il y a plein de concurrents qu'on ne voyait plus. Voilà.
2: Merci beaucoup, Julien, de ta présence. Et tu reviendras, c'est sûr, reviendras.
1: Ouais. C'est très intéressant.
3: Avec grand plaisir. Et puis, vivez vos rêves autant que vous pouvez. Si vous en avez la possibilité, n'hésitez pas. Foncez.
1: C'est une bonne doctrine. On pourra réécouter cette émission à partir de 12h sur les antennes de Cotille FM en compagnie de Julien Matta. Il y aura aussi à partir de 14h la fréquence Estime-toi, 16h le 4 ce brébif, à 18h-19h Délivré Gilles et à 20h le Rock Alexia avec notre ami évidemment Alain Pilot et Instant Classique, c'est de 23h à minuit. Et tout au cours de cette belle émission, cette belle journée plutôt, il y a de très belles émissions et de la musique et encore de la musique. Prenez soin de vous et aussi des autres. C'était votre émission La Matinale. Bye, au revoir et on vous aime.

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0: Bonjour à tous, nous sommes le 24 septembre, vous êtes à l'écoute de la matinale sur Côte Sud FM 90.3. Cette émission est de 9h à 10h15 et aujourd'hui c'est la Saint-Thècle. Alors évidemment, je ne vais pas vous cacher que je n'en connais pas. Ça n'empêche que je peux être plutôt sympa et si parfois il y a des gens qui nous écoutent qui s'appellent Thècle, eh bien toute l'équipe de Côte Sud FM lui souhaite une bonne fête. Nous avons à la technique notre président Rico qui m'accompagne sur cette matinale. Bonjour Rico.
1: Amis du jour, bonjour, bienvenue sur les antennes de Côte Sud FM.
0: Quel plaisir de te savoir là, sinon évidemment il n'y aurait pas de son dans notre fréquence. Oui. Mais là tu es là et tout va bien. Et puis nous avons un invité, cet invité, eh ben, je le connais bien, je l'aime beaucoup. Et il a plein de choses à nous raconter parce que c'est un sacré C'est un sacré aventurier et il a plein de choses à nous raconter. Avant que l'émission ne commence, je sais qu'on a plaisir souvent à vous dire quels sont les personnages de l'histoire qui sont nés un 24 septembre. Eh bien aujourd'hui, il y en a plein qui peuvent faire plaisir à notre Rico. C'est d'abord la naissance de Pedro Almodovar.
1: Ah oui.
0: Alors Pedro Almodovar qui était sur la réalisation de Talon Aiguille en 91, mais dans laquelle il a révélé Penélope Cruz, mais il a aussi été...
1: Non, t'as pas précisé, la belle Penélope Cruz.
0: La belle Penélope Cruz. Eric cherche un interview, si jamais elle nous écoute, n'hésitez pas à l'appeler en direct pour pouvoir trouver une date. Et puis il a été couronné aux Oscars du meilleur film étranger avec Tout sur ma mère, qu'il a réalisé en 1999. Mais il n'y a pas que Pedro Almodovar qui est né un 24 septembre. Il y a Scott Fitzgerald, qui est un écrivain bien connu, qui lui n'a simplement écrit que Gatsby le Magnifique en 1925. Et puis, pour ceux qui aiment la musique, il y a Itzia Higelin, la fille d'Higelin.
1: Alors, tu vois, moi, je l'ai interviewée, là.
0: Ah, tu l'as eu?
1: Ah, je l'ai eu.
0: Tu l'as eu au micro?
1: Elle est adorable.
0: Et puis, je savais que ça te ferait plaisir aussi, je l'ai noté que pour toi. Il y a Jim Henson aussi qui est né.
1: Ah oui, le créateur des Muppets.
0: Exactement. Pour ceux qui nous écoutent, c'est le créateur des Muppets. Alors Julien Mata, bonjour.
2: Hello, hello.
0: Est-ce qu'au moins je t'ai appris quatre naissances que tu ne connaissais pas?
2: Alors quatre dates de naissance, oui.
0: Oui. Hein, c'est quelque chose, hein?
2: Exactement.
0: C'est quelque chose, ce sont des personnages importants qui sont nés ce 24 septembre. Et nous, si on a eu besoin de se rapprocher de toi, Julien, c'est parce que toi, tu reviens d'une aventure qui nous a parfaitement scotchés. Nous t'avons reçu ici à l'antenne, juste avant que tu ne partes faire une mini transat avec un bateau que j'étais allé voir dans ton jardin, qui était... pour moi, une coque de noix, un petit bateau, j'y connais absolument rien, mais j'étais en admiration devant le courage que tu avais d'affronter l'Atlantique. Est-ce que tu peux nous parler un petit peu de cet avant la traversée, comment ça se passait, quel était ton état d'esprit?
2: Eh bien, donc rebonjour à toutes et à tous. Effectivement, la Mini Transat, c'était il y a presque un an, jour pour jour. C'était départ 21 septembre l'année dernière. Donc, c'est juste la Mini Transat. On parle de Mini Transat parce que c'est en classe mini. Mais c'est exactement le même parcours que Transat CIT, Transat Jacques Vabre.
0: C'est le format du bateau qui change.
2: C'est juste le format du bateau. Format du bateau, on est sur un bateau de classe mini, donc 6,50
0: m. 6,50 m.
2: Plus petit bateau à être autorisé à traverser l'Atlantique en course. Donc, pour vous donner une petite idée, on prend un bateau du Vendée Globe, on le coupe en trois, et puis voilà, on prend seulement un tiers.
0: Voilà, on a le bateau pouvant parcourir, en tout cas s'inscrire à la Mini Transat.
2: Exactement.
0: Vous étiez combien de concurrents au départ,
2: On était Julien? 90 concurrents, on était 90 à avoir décroché notre
0: le Graal.
2: Golden Ticket. pour pouvoir s'inscrire, voilà, parce qu'il y a une flotte... La flotte totale de la classe mini, c'est un peu plus de 300 bateaux, mais sur ceux qui veulent vraiment faire la mini transat, je crois qu'il y en a un peu plus de 200, un truc comme ça, 250 peut-être, plus de 200. Et donc, avant cette course, le but de jeu, c'est de se qualifier donc, entre 2 ans et 4 ans mm-hmm. pour pouvoir avoir plus de points entre guillemets que les copains et copines.
0: Mm-hmm. Faire des courses qui sont qualificatives ?
2: Exactement, des courses qualificatives qui ont lieu sur le bassin méditerranéen, soit sur le bassin atlantique. Donc, bassin méditerranéen, c'est essentiellement, essentiellement basé sur Barcelone pour la plupart des bateaux. Mm-hmm. Un petit peu en Italie également, mais essentiellement Barcelone. Et après, sur le bassin atlantique, vous partez de Lorient et un petit peu au sud, jusqu'à La Rochelle, un petit peu au nord, jusqu'à Roscoff. Et l'essentiel de la flotte est concentré là, et l'essentiel des courses se passe sur ces zones-là, entre la France, l'Angleterre et l'Irlande.
0: Alors, c'est une course internationale. Les skippers arrivent probablement du monde entier.
2: Exactement.
0: Elle est plutôt connue. Elle est limitée. Certainement, il doit y avoir un nombre d'inscrits maximum sur lequel vous avez besoin de vous battre pour être dans les meilleurs et pour pouvoir obtenir ce fameux gold ticket.
2: Oui, tout à fait.
0: Représente quoi comme investissement personnel ?
2: Alors, comme investissement personnel, c'est assez énorme en fait. On se rend pas compte tant qu'on n'a pas mis le doigt dans l'engrenage. Pour l'illustrer, je vais donner deux exemples. Par exemple, il y a une des concurrentes de l'édition 2025 qui est japonaise. Et pour vous dire à quel point ça peut prendre aux tripes, prendre la tête, appeler ça comme vous voulez, elle vit au Japon, elle travaille au Japon et elle faisait des allers-retours en avion. Alors, on ne parlera pas du bilan carbone pour elle, malheureusement. Mmh. Mais en tous les cas, pour ce qui est de l'investissement et de la détermination, elle faisait des allers-retours du Japon pour s'entraîner.
0: Pour naviguer sur nos eaux.
2: Et elle a bien marché d'ailleurs sur la Mini Transat 2025. Mmh. Il y a d'autres Japonais qui étaient là et qui, eux, par contre, se sont installés en France. Donc vous avez des personnes qui sont de l'autre côté de la planète et qui ont entendu parler de la Mini Transat, qui sont passionnés de voile et qui font la moitié de la planète.
0: Alors, on parle de celle-là parce que c'est un exemple qui est extrêmement parlant, de toute façon. C'est étonnant d'imaginer ça, mais il faut certainement avoir aussi nos limites en termes de budget.
2: C'est l'avantage de cette classe, c'est-à-dire que c'est un support c'est le support d'entrée financièrement de la course au large.
0: Le plus faible.
2: Ouais, voilà. Un bateau, comme dit le proverbe, petit bateau, petit problème, petits enfants, petites bêtises. Voilà, donc on est dans des budgets complètement différents du Vendée Globe. Que ce soit pour le prix des bateaux, si vous voulez vraiment vous faire une mini transat, le prix d'entrée d'un bateau, on va dire, qui va vous permettre de jouer tout au fond du tableau. Si on n'a pas d'avarie entre guillemets, mais sur le papier, vous avez un ticket d'entrée, un bateau qui va être aux alentours à l'achat, qui va être aux alentours de 30 000 euros. Mmh. 30 000 euros. Après, bon, il y a le budget,
0: il y a l'accastillage, il y a tout ce qui tourne autour.
2: Il y a tous les consommables et je parle juste du matériel en lui-même, matériel en lui-même pour 45 000 euros, vous faites pour 45 000 euros. Si vous êtes hyper hyper respectueux du matériel et que vous n'avez pas de malchance, d'un point de vue matériel, ça va vous coûter 45 000 euros à peu près. Et puis plus vous voulez performer, et plus le budget augmente. Le bateau le plus cher de la flotte à construire, donc c'est un foiler, donc un bateau avec des foils. Il y a des bateaux à dérive et des bateaux sans dérive, des bateaux à dérive et des bateaux avec des foils. Un foiler, le foiler actuel le plus performant, c'est juste le bateau, c'est 450 000 euros, quoi. C'est fois 10, quoi. Et après, c'est proportionnel au budget de fonctionnement, c'est-à-dire que vous pouvez pas avoir les mêmes voiles, tout est question d'échelle. Donc il y en a pour tous les budgets, mais en fonction du résultat que vous voulez faire. Et on retrouve cette différence là dans toutes les classes, que ce soit en classe 40 ou en classe IMOCA pour le Vendée Globe ou autre. Plus vous cherchez à performer et plus l'argent détermine à la base la performance possible que vous pouvez faire.
0: Ouais, alors moi, il y a une chose qui m'a beaucoup plu, c'était que lorsque j'ai fait ta connaissance, c'est quelque chose qui m'intéresse chez l'être humain, chez l'autre, c'est comment il en arrive à ce genre de choses. Et j'ai eu la chance, cet été, de croiser des gens proches de toi, puisque ce ne sont que tes parents. Et quand je leur ai dit, est-ce qu'on est inquiet lorsque l'on voit son fils partir comme ça sur une, je l'appelle volontairement, hein, c'était pas péjoratif, c'est pour te faire sourire, sur une coquille de noix traverser l'Atlantique, est-ce qu'en tant que maman, on est un tout petit peu inquiète? Et elle a éclaté de rire en me disant, si vous saviez, il ne fait que le cinquième de tout ce que nous avons fait avec son père, parce que nous sommes des fous de voile. Donc, ça y est, j'ai ma réponse. Si tu fais de la voile aujourd'hui, c'est parce qu'en intraveineuse ou dans le biberon, papa et maman t'ont donné les stigmates.
2: Alors ça, c'est clair que pour ce qui est goût d'aller explorer à droite, à gauche et sortir des sentiers battus, oui, c'est sûr que j'ai été à très bonne école. Quoi.
0: Oui, ça, là, ils avaient l'air. Alors, ils étaient très, très étonnés, non pas de ma question, mais nous faisions connaissance ensemble cet été. Et c'était vraiment, c'était spontané chez ta maman de voir, mais elle me disait, si vous saviez ce que nous avons vécu comme aventure avec son père, ce qu'il est en train de faire, c'est vraiment de la roupie de sans sonner.
2: Ouais, c'est en fait, la vie est courte quand même, faut en profiter. Donc, c'est vrai que aller à droite, à gauche, en haut, en bas, sur la planète, c'est quand même un privilège. Et quand on a ce privilège, faut pas s'en priver.
0: Oui, mais la voile, c'est pas anodin. La voile, non, ça a toujours fait partie de ton environnement.
2: Ouais. Ouais, l'environnement maritime, que ce soit en plongée, que ce soit en windsurf, en surf. En bateau, que ce soit des petits, des moyens ou des plus gros bateaux. Le bateau, c'est un moyen d'explorer tout notre environnement marin avec un concept qui est quand même génial, c'est-à-dire que c'est juste du vent qui vous pousse.
0: Le vent qui vous pousse.
2: Et vous avez certaines personnes, alors vous les mettez sur un bateau, ils vont détester à vie. Et puis, vous en avez certains qui, un jour, réalisent que oh là là, c'est juste de l'air qui nous pousse et comme ça, au gré du vent et en fonction de la direction et de la force du vent, on
0: peut aller au bout du monde.
2: On peut aller partout sans avoir besoin d'énergie fossile en plus et autres, parce qu'il faut savoir que sur nos bateaux de course, on n'a pas de moteur. C'est-à-dire que le moteur est interdit à bord. Donc on ne peut vraiment se déplacer qu'avec le vent. Et à partir du moment où vous savez que vous ne pouvez vous déplacer qu'avec le vent, l'état d'esprit, le sentiment, le ressenti que vous avez, la connexion que vous pouvez avoir avec les éléments dans des bons comme dans des mauvais moments, ce paramètre-là, ce facteur-là rajoute de l'authenticité à votre démarche, à là où vous êtes et ce que vous en faites. Ça peut arriver ça nous est arrivé pendant la mi-transat, c'était le lendemain du départ des Canaries, la totalité de la flotte, on est resté tanké entre 12 et 24 heures pour certains.
0: Sans vent
2: du tout, c'est-à-dire c'est mer d'huile. Alors moi j'étais content parce qu'il faisait chaud, il y a des Bretons, bon, et leur amour de la chaleur, c'est une sacrée histoire. Ouais. mais ouais, vous restez tanké, vous bougez pas et bon, voilà. Il faut être un peu fort dans la tête.
0: Alors Julien, là on est juste avant le départ, on est dans la conception générale de la mentalité de celui qui a envie d'effectuer cette course, mais j'aimerais, puisque ça fait un an que tu en as pris le départ, je voudrais que tu nous la racontes un petit peu, cette course. Si tu es là ce matin, c'est parce que j'avais eu une vraie passion à écouter le parcours qui t'amenait jusqu'au départ, mais maintenant que tu es là, j'aimerais vraiment que tu nous expliques comment elle s'est passée, cette transat, pour toi.
2: Alors, il y a plusieurs aspects. En fait, je vais plus vous parler, je vais pas aborder l'aspect technique, je vais plus vous parler de l'aspect émotionnel parce que c'est une vraie aventure.
0: C'est celui-là qui nous intéresse.
2: C'est une vraie aventure. Et pour le commencement du commencement, donc le bateau était au port à Cap-Breton. Et donc l'ensemble des skippers et skippeuses étaient chacun et chacune à leur port d'attache. Et donc tout le monde, 15 jours à l'avance, devait se retrouver sur le lieu de départ, c'est-à-dire au Sable d'Olonne, ville qui a l'habitude des grandes courses au large. Mmh. Et donc, l'un des moments forts de cette aventure, ça a été le départ de Cabreton.
0: D'accord.
2: Parce qu'en fait, je ne m'y attendais pas du tout, mais j'ai plein de copains, copines et des gens de la famille qui étaient sur les quais et qui m'ont suivi jusqu'à
0: la
2: sortie.
0: La passe.
2: Et voilà, jusqu'au bout de l'estacade. J'ai eu l'honneur d'être accompagné par la SNSM pour le départ également. Plus l'un de mes partenaires qui était Nautico Lides, qui m'a permis de sortir de la passe parce que, comme je vous disais, j'ai pas de moteur et le jour du départ...
0: Il n'y avait pas de vent.
2: Il y avait très, très, très, très, très peu de vent. Et bon, sortir à la voile de la passe de Cabreton sans moteur, c'est jamais l'idéal. Donc voilà, donc départ de Cabreton avec un copain... qui était avec moi sur le bateau pour le convoyage jusque là-bas. Et arrivé au Sable d'Olonne, grosse immersion dans le village de course, même s'il y a 10 000 choses à faire sur le plan administratif, préparation de course. Vous avez des réunions avec la direction de course dans plein de domaines, que ce soit de la sécurité, que ce soit de la préparation technique.
0: Ouais, on te brief sur tout ce qui va se passer.
2: En fait, vous avez beaucoup de contrôles de sécurité sur différents domaines du bateau qui prennent quand même beaucoup de temps. Et par rapport à la préparation du bateau avant la course, ça permet de limiter ça, mais c'est jamais facile de dormir serein. Départ de la course, le fameux chenal des Sables d'Olonne. Beaucoup m'en avaient parlé, beaucoup m'avaient dit, tu vas voir, c'est incroyable, incroyable. Ouais. Alors le moment où c'est un chenal qui est hyper long. Et donc, le fait de voir des centaines de personnes de chaque côté de la rive, effectivement, c'est impressionnant. Parce qu'en fait, on réalise que c'est l'aboutissement de 3 ans, 4 ans ou même 6 ans de projet pour certains ou certaines. Et donc, on réalise que ça y est, on est parti. Mais émotionnellement parlant, pour moi, Cabreton était vraiment plus fort. Parce que...
0: Tu étais avec les tiens.
2: C'est le départ de la maison, en fait.
0: Ouais, oui.
2: C'est-à-dire que pour certains qui habitent, qui sont basés à La Rochelle, au Sable, à Lorient ou autre, ça reste malgré tout le nord, entre guillemets.
0: Ouais, bien sûr.
2: Alors que moi, j'étais basé ici et vraiment seul pour tout ça, quoi.
0: Mais puisque tout se fait, Julien, au gré des vents, comment on calcule le fait que... De là où tu arrives, c'est-à-dire en ce qui te concerne, Cabreton, comment ça se calcule le fait d'arriver à l'heure, au départ, non pas comme ce matin pour l'antenne, mais à l'heure pour le départ au Sable d'Olonne? Rester en panne aussi, comment ça se passerait?
2: Ouais, mais on a une deadline d'arrivée, c'est-à-dire que le bateau, il faut que le bateau soit tel jour à telle heure au plus tard sur zone, pour tout ce dont je parlais tout à l'heure.
0: Oui, tous les contrôles. Ouais.
2: Voilà. Donc on se prend de la marge.
0: D'accord.
2: On prend toujours un peu de marge à arriver. On évite d'arriver, si la deadline c'est le lundi à 10h, on évite de viser l'arrivée le lundi à 9h59.
0: Ouais, c'est ça.
2: On essaie d'arriver le vendredi ou le samedi, parce que justement il peut toujours y avoir un imprévu.
0: Bien sûr.
2: Et puis on vise une fenêtre météo à peu près confort, c'est pas le moment de se mettre dans le jus.
0: Quand tu as eu ce golden ticket et que tu savais que tu allais le faire, tu étais loin d'avoir finalisé ta préparation ou tu étais déjà dans les starting blocks, tu n'avais qu'une hâte, c'est de pouvoir te présenter au Sable d'Olonne?
2: Alors en termes de préparation du bateau, j'en étais pas très loin, il restait beaucoup de... En fait, il y avait une to-do list qui était vraiment longue, mais c'était plus des détails, il n'y avait pas de gros trucs qui immobilisent le bateau, etc. Donc c'est des détails qui prennent beaucoup de temps, mais ce ne sont que des détails. Ce qui fait que le jour du départ, j'étais serein.
0: D'accord. Et il y a une chose qui m'a aussi beaucoup surprise, moi qui ne connais pas du tout cette activité, c'est que la plupart des skippers partent avec des bateaux qui ont déjà à naviguer. Vous êtes pratiquement tous à bord de bateaux qui ont déjà été entre les mains d'autres skippers, qui ont réalisé des performances. Il y a très peu de bateaux neufs qui partent directement pour ce genre de traversée.
2: Alors, bateau neuf à proprement parler, non, puisqu'il faut avoir navigué et fait plusieurs courses de qualification. Donc,
0: c'est aussi,
2: il est impossible de prendre un bateau qui n'est jamais allé à l'eau pour partir. On est obligé de se qualifier sur le bateau. Toutes les courses qualificatives doivent être réalisées sur le bateau avec lequel on va traverser.
0: D'accord.
2: Donc, c'est des bateaux qui sont déjà éprouvés dès le début. Mmh. Après, certains bateaux sont beaucoup plus récents que d'autres. Donc, la plupart des bateaux ont au moins 2 ans. Mmh. Le mien, il date de 2003, donc le mien avait 22 ans.
0: 22 ans.
2: Et certains, le plus vieux bateau, numéro 198, Carène Liquide, a été construit de mémoire en 99, je crois, ou 98. Il a gagné 3 fois la Mini Transat. C'était sa 7e Mini Transat, je crois.
0: On va revenir au milieu de l'océan avec toi tout à l'heure, au milieu de l'océan Atlantique, parce que maintenant, on va écouter un petit peu de musique que nous a préparé Eric.
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1: Monsieur Alain Chamfort avec Manu Reva, très belle hommage à Alain Colas, qui avait disparu dans l'Atlantique. Allez, c'est le moment de retrouver un peu avant de retrouver Julien et Claudius dans cette belle interview, très exotique. On va parler un peu de cinéma, ouais. Aujourd'hui, ce jeudi 24, au cinéma Le Grand Écran à Saint-Vincent-de-Tyrosse, vous pourrez voir entre autres The Sea, tiens. C'est une cause à effet peut-être. En version originale, si vous allez du côté de Rio Cap-Breton, eh bien sachez que vous pourrez voir The Fjord, un

0: Palme d'Or, que je vous conseille. Et Justin Le Juste, film que je vous conseille aussi. Si vous allez du côté du Rex à Osgore, ben, n'y allez pas parce que c'est fermé, hein, c'est relâche, donc on se repose. Mais demain, ça sera ouvert, ne vous inquiétez pas. Du côté de l'Atlantique, eh bien, du côté de l'Atlantique à Souston, même topo, ben, n'y allez pas parce que notre ami Marco se repose. Et il sera ouvert à partir de samedi 3. Et enfin, on termine avec l'Albret. Vous pourrez voir à partir de 18h La vie d'une femme et à 20h30, très beau film. Alors, c'est un classique, hein, ça fait partie des classiques, ce film qui s'appelle Vol au-dessus d'un nid de coucou avec Jack Nicholson. Et c'est un film, bel hommage, enfin, moi, un film sur les problèmes mentaux. Et c'est un très très beau film, sincèrement. Et avant de nous retrouver, moi j'avais une petite info qui est un peu insolite, mais j'étais allé à vous le dire. C'est le plus gros champignon d'Europe. Alors, je vous dis ça parce qu'il a été découvert en Suisse et il mesure 800 mètres par 500 mètres. Vous voyez un peu le genre du truc, quoi. C'est un truc gigantesque. C'est un gros champignon. Et ça, c'est le plus gros d'Europe. Mais le plus gros du monde se trouve aux États-Unis, dans la forêt de l'Oregon, qui fait presque 600 tonnes. Il fait... Le plus gros champignon du monde. Bon, il y a de quoi faire de belles omelettes avec.
1: Ben, c'est ce que je pensais. Là, quand ils cherchent à faire des omelettes aux champignons, ils pourraient peut-être servir de ça.
0: Ouais.
1: Ça alimenterait plusieurs communes. Bon, simplement pour info, le 26, c'est-à-dire samedi prochain, il va y avoir à Tercis une fête paysanne, puisqu'on parlait de champignons. Eux, ils ont l'habitude d'aller les ramasser et puis de faire avec de bons plats. Eh bien, il y aura des balades gourmandes sur 7 km dans les Barthes et puis plein de marchés, enfin plein de producteurs qui, lors d'un marché, vous présenteront leurs produits. Bien évidemment, comme toujours dans ces moments-là, de la musique, des bandas, beaucoup de restauration. Et puis pour tous les enfants qui tournent autour de leurs parents quand il y a ce genre de rassemblement le week-end, des jeux en bois, des ateliers, enfin tout ça pour occuper tout le monde. Je rappelle que c'est à Tercis, c'est 60 impasse de la Crouzade. Et ça se situe, c'est une fête paysanne en plein air de 9h à 10h du matin.
0: On les a reçus hier, c'était deux personnes extraordinairement gentilles, dont une qui élève les brebis comestibles, qui sont destinées à être mangées.
1: Alors il y a aussi très prochainement le 10 octobre, c'est quand même très vite maintenant, c'est dans 3 semaines, enfin 15 jours, 3 semaines, il va y avoir la deuxième édition du Festitruck à Biodos. Alors sincèrement, moi je ne peux en parler que d'une manière très très agréable. J'ai vraiment très envie que vous y alliez tous. Lors de la première édition, ça a été un raz-de-marée. Il y avait pas loin de 1500 personnes, 1500 à 2000. Et là, ils en prévoient entre 3 et 5000. C'était au départ, l'organisation d'un rassemblement de trucks couvrant l'ensemble des professions insolites que les trucks peuvent emmener à la campagne chez les gens qui sont un petit peu isolés. Et ça devait être itinérant. Et puis le Biodos les a tellement bien accueillis. Jean-Marc Larrey, le maire de Biodos, qui sera présent à notre antenne le 2 octobre avec justement Pierre, le fondateur du Festitruck, viendront vous expliquer que cette journée, il ne faut pas la rater. Franchement, il ne faut pas la rater. Quand vous pensez qu'il y aura un truck opticien, un truck avocat, un truck coiffeur, un truck agence de voyage, un truck même d'une de nos collaboratrices ici concernant la restauration de vêtements qui fait de la couture, notre petite Juliane. Tout ça, c'est vraiment des choses qu'il faut que vous alliez voir. C'est le 10 octobre. J'espère, Julien, que tu iras. Alors, toi, quand tu t'es retrouvé au milieu de l'Atlantique, que tu es parti et que tu as commencé à rencontrer les premières émotions à laquelle tu n'étais pas, j'allais dire, habitué, si, par petites étapes, par petites touches, mais cette immensité, ce défi que tu t'étais donné de parcourir, de traverser l'Atlantique au bord de ton bateau. D'ailleurs, rappelle-moi le nom de ce bateau.
2: Le bateau, il s'appelait XFLR6. C'est le nom du prototype de la fusée du professeur Tournesol pour aller sur la Lune.
1: Exactement. Donc, on y voyait sur ce bateau, en symbole, on y voyait des cases rouges et blanches qui sont les couleurs de cette fusée dans Tintin Objectif Lune.
2: Exactement. Mm-hmm. Et d'ailleurs, une chose qui m'a fait très plaisir, c'est que le nouveau skipper du bateau a conservé... le nom comme moi j'ai conservé celui du skipper précédent.
1: Ça c'est chouette.
2: Ça reste une belle invitation au voyage.
1: Ouais, ça j'avoue que c'est une belle symbolique. Alors on est dans l'eau, on est au milieu de l'Atlantique, on est parti avec l'ensemble de tous les autres concurrents. Et puis tu as deux types d'émotions, tu l'as évoqué très clairement, mais nous étions en off, mais il faut le dire à toutes nos auditrices et à tous nos auditeurs. On passe d'un challenge à l'autre. C'est-à-dire qu'au départ, on se dit, tiens, je vais essayer de performer. Je vais essayer de me classer. Et puis, à un moment donné, on se dit, mais dans le fond, je n'ai pas les armes pour me battre avec les plus forts, avec ceux dont c'est vraiment le métier et qui font ça à longueur de temps. Moi, j'ai d'autres activités. Donc, je vais y prendre du plaisir. Et puis aussi, on a cet objectif de se dire, mais... Ma femme, ma fille m'attendent à telle escale, mais il faut que j'y sois, sinon je vais les rater. Alors, comment ça se passe dans la tête d'un skipper lorsqu'il est comme ça, ballotté entre trois émotions si différentes ?
2: Comment ça se passe ? Comment dire ? En fait, on se pose sur l'instant, on vit sur l'instant, en fait. C'est-à-dire qu'on ne va pas se poser la question tant qu'on n'est pas, entre guillemets, au pied du mur. C'est-à-dire que ça reste un sport mécanique, donc on peut avoir des soucis, casser des choses, et en fonction de ce que vous cassez ou ne cassez pas, c'est aussi important de savoir ménager son bateau, ralentir au bon moment et autres. Et donc moi, j'ai cassé certaines choses qui m'ont obligé à ralentir, et donc je me tirais moins la bourre avec les copains et les copines. Et ce qui se passe, c'est qu'avec les conditions météo qu'on a eues, l'ensemble de la flotte a dû descendre quand même assez bas. On est descendu quasiment tous, quasiment jusqu'au Cap Vert. Donc ça nous a quand même rallongé pas mal la course de à peu près 1200 km, 1300 km. Et donc quand vous rallongez la course, vous arrivez plus tard.
1: Oui, c'est plus le même timing. Ouais.
2: Voilà.
1: Mais dis-moi, ça fait trois fois que tu dis on a cassé, comme si tu étais responsable de tout ça. En fait, le skipper n'est pas responsable de tout ça. Il subit des casses qui sont liées aux intempéries, à la puissance du vent, aux chocs qui sont donnés lorsque vous passez une houle ou une vague, je ne sais pas comment ça s'appelle.
2: Mais c'est le skipper qui gère le bateau.
1: Tu veux dire que tu pourrais l'éviter ?
2: Oui, il y a des choses. En fait, la course, ça reste un prétexte pour aller vite et malmener le bateau.
1: D'accord.
2: En gros.
1: On va à la limite.
2: Voilà. C'est-à-dire que, par exemple, celui qui a fini deuxième avec un bateau à foil, qui s'est fait doubler dans les derniers kilomètres quasiment, après plus de 7000 kilomètres,
1: en fait,
2: il avait tout cassé. Il avait une énorme voie d'eau, il avait cassé une partie de l'attache du foil, il avait le bateau, il avait plus de 500 litres d'eau dans le bateau. Enfin, moi, c'était. Il a poussé la mécanique jusqu'au bout parce que le Mathis Bourgnon, le vainqueur de la Mini Transat 2025, l'a poussé dans ses retranchements. Et ce bateau à foil, c'est un des bateaux sur le papier les plus performants, mais qui reste fragile parce que c'est un bateau qui est mis au point en permanence. Et donc le skipper a poussé pour gagner. Et au final, il a fait une super belle place. Hein, ça reste deuxième. Mm-hmm. Mais il a poussé sa machine jusqu'au bout et ça a cassé juste un peu avant la fin. À une autre échelle, moi, j'ai poussé certaines choses et il y a des fois, ça casse au moment où vous vous y attendez. Des fois, moi, pour ma part, j'ai cassé des choses à un moment où je ne m'y attendais pas du tout. Parce que c'était des endroits...
1: plutôt calmes.
2: Ouais, plutôt calmes. Enfin, on va dire, il y avait quelques grains, etc. Et bon, voilà, là, un grain pas forcément un des plus gros, j'en ai vu des beaucoup plus gros, mais voilà, il y a une chose qui s'est cassée. Et du coup après, il faut gérer ça. Donc en gros, on est sans arrêt entre quel degré de, entre guillemets, quel degré de souffrance on impose au bateau en fonction de chacun de ses objectifs. Donc moi, par exemple, je sais que je visais plutôt d'arriver dans les 60e sur 90. Il n'était pas question que je cherche à faire souffrir le bateau comme un fou pour gagner 3 places. Quoi. Pour moi, que je sois 57e, 60e ou 70e ou autre,
1: ça ne changeait rien.
2: Mm-hmm. Je voulais juste me tirer la bourre avec des copains et des copines autour.
1: Et aller jusqu'au bout, surtout.
2: Bien évidemment. Mmh. L'objectif principal, c'est de terminer.
1: C'est d'aller jusqu'au bout.
2: Pour tout le monde. Mmh. Et après, on cherche à terminer. Quand on est, chacun élabore une stratégie en fonction de son bateau, en fonction de ses capacités techniques et en fonction de sa forme physique et de son état mental. Et donc, en fonction de ces paramètres, on navigue, c'est bien le cas de le dire, en pesant les pour, les contre. Mmh. Et c'est ça qui détermine, au final, notre façon de naviguer. Et en fonction du tempérament de chaque skipper et des objectifs de chacun, vous allez avoir des façons de naviguer, des façons de pousser la machine complètement différentes.
1: Oui, mais alors écoute, moi, ce qui est pour moi totalement impressionnant et pour lequel j'ai tellement de respect, c'est que tu pars sans moteur, ok, tu pars en solitaire, mais est-ce que tu as un contact avec la Terre ou par radio ou avec les concurrents qui sont autour de toi? Avez-vous l'occasion d'échanger, de vous guider entre vous?
2: Alors, vis-à-vis de la Terre, on n'a aucun contact.
1: Aucun contact.
2: On n'a aucun moyen de communication avec l'extérieur. Le seul moyen de communication avec l'extérieur que l'on a, c'est une VHF, donc qui capte à... On peut s'entretenir avec un autre bateau, que ce soit copain ou un cargo ou autre, à 15 km à la ronde.
1: D'accord.
2: On a rien d'autre.
1: Ça
2: permet d'être vraiment coupé... d'être vraiment coupé du monde, et c'est ça qui est intéressant. Alors, on a une petite idée de la position de chacun des concurrents, parce que sur une BLU, donc c'est les petites radios qu'on avait quand on était plus jeune, avec juste l'antenne, on réglait la FM. Et donc, tous les jours, le comité de course nous donne justement la
1: des
2: position
1: positions.
2: De chacun. Ouais, voilà. Enfin, le classement, pas les positions, le classement.
1: Le classement. Alors, on va écouter un petit peu de musique et puis on va revenir vers toi parce que moi, je me pose quand même la question. Lorsqu'une avarie est majeure, quel est le moyen que l'on a de se faire repérer?
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1: Et c'est monsieur Alain Souchon avec Ram. C'est toujours on est dans l'eau.
2: On est dans l'eau.
1: Est-ce que vous connaissez l'université du temps libre?
2: Oui.
1: Eh bien, sachez que ce 29 septembre à Anglette, à 17h, il y aura une très belle conférence sur l'histoire de la chasse aux sorcières en Pays Basque à l'aube du 17e siècle. Et ça sera au théâtre Quintao.
2: D'accord.
1: Anglette, donc qu'on se le dise haut et fort. Mmh. Si vous allez du côté de Osgore, eh bien, sachez que... Et si surtout, vous aimez la pétanque, comme toi. Mmh. Je sais que tu adores la pétanque.
2: J'ai les boules dans la voiture.
1: Un concours de doublettes et de mêlées. Hein, ça, c'est à partir de 14h au Parc des Sports. Et la Halle Gourmande, il y a un rendez-vous de 18h à 22h30, histoire de se restaurer. Mmh.
2: Ça doit être à Tapas Drive de notre copain Eric Daragnès.
1: Voilà, qui nous a gentiment... proposer des tapas pour notre belle fête qui sont succulents. Mmh. À l'abbaye de Artoux, Astinc, alors une exposition, plutôt qu'une exposition sur l'abbaye, s'installe une année dans un parcours muséal qui décloisonne justement et qui bouscule un peu toutes les habitudes de visite. Alors, vous avez plusieurs œuvres d'art à droite, à gauche, donc c'est un petit périple dans la... Et puis surtout présenté différemment, c'est un petit périple dans cette belle abbaye d'Artoux qui est située à Astinc. Pas confondre avec Astinc, qui n'est pas du tout ici. Je peux vous proposer aussi quelques concerts, et pas les moindres, puisque c'est dans l'exposition au fil... Ah non, c'est pas les concerts, c'est le prochain concert. Exposition au fil des saisons, donc par Bertrand Poète Willormez, jusqu'au 26 septembre. Alors faites attention, ça va se terminer dans 2 jours. C'est à la MOP, à Cap-Breton, donc c'est un très bel hommage et une très belle exposition de monsieur Bertrand Poète Willormez.
2: C'est un photographe, un photographe qui a été pendant toute sa carrière photographe de mode. Il était à Paris, c'était une très très grosse signature de photographie. Il a entre autres fait l'ensemble des collections Cacharel.
1: Ah voilà, donc on peut voir de très belles photos, je suppose. Alors, ce dimanche 27 septembre à 17h au Théâtre Michel Portal à Bayonne, c'est le Trouble Orchestre Compulsif qui sera là pour vous proposer de la musique un peu... Comment dirais-je, un peu disparate et un peu dysfonctionnel, mais c'est très très bien. Moi, je les ai vus en concert. J'ai passé un très très bon moment. On termine avec un peu plus de légèreté et c'est évidemment à la Luna Negra où ce soir, à partir et jusqu'à samedi 26, il y a de l'humour un seul en scène de Denis Jardinière. Alors c'est de l'humour. Donc c'est
2: ça peut ne pas en être quelquefois.
1: Oui, ça peut ne pas en être, mais là, dans ce cas-là, c'est de l'humour. Et on termine, comme je vous ai dit, avec de la musique. Et moi, j'aime bien ce groupe, qui est le Quarto Taffy, avec en première partie Yodi. C'est à la Mamiselle à Sobrigue, et ça sera ce samedi 26 septembre, à partir de 20h30. Alors, c'est du Latino Fusion Poétique. C'est très joli, Latino Fusion Poétique. Ça m'inspire, ça, tout ça. On retrouve notre invité, Julien. Alors, Julien, moi, j'ai une petite question. T'as pas des mains de marin? Tu sais, les marins, ils ont tous des grosses mains, des grosses paluches.
2: Tu penses à celle de Kersauzon?
1: Ouais, je pense des grosses mains
2: calleuses.
1: Calleuses.
3: Elles sont calleuses si tu t'entraînes beaucoup. Moi, j'avoue, je me suis pas beaucoup entraîné, mais. En tous les cas.
1: T'as des mains plus de pianiste que de.
3: Après, si j'avais de vraies mains de marin toutes calleuses, vu que je suis ostéopathe, je suis pas certain que ce soit
2: la bonne solution.
3: Ouais, voilà.
2: Alors, moi, je suis tiraillé entre deux qualificatifs. Est-ce que je dois traiter Julien de fou, de fou dans le bon sens du terme, de celui qui va au-delà de ce qui est le raisonnable et qui cherche en permanence la limite de ce qui pourrait casser, devenir indécent, et le fait qu'il soit un passionné. Pour réaliser tout ce qu'il réalise. Parce que quand on commence à partir dans ce projet, Julien, que l'on sait qu'on va être absolument seul, et donc l'expression est bonne, seul à bord, et que l'on n'aura de contact avec personne, jamais, jamais, ça ne vous passe par la tête de vous dire, en cas de quelque chose de, d'imprévisible, comment on va me repérer ?
3: Ben déjà, on sait que ça, on y est préparé dans la tête et on sait qu'il y a toujours, il y a toujours de l'imprévu. Dans la course au large, en fait, on est sans arrêt à régler des problèmes. Même si vous avez
2: on est
3: bateau,
2: très occupé. Très
3: on
2: occupé.
3: Est très occupé. Mmh. Il faut vraiment se sortir de la tête l'image de c'est bon, je pars.
2: Je me mets dans le hamac.
3: Je mets les voiles et puis j'attends. En fait, vous êtes tout le temps. Vous êtes tout le temps attaqué, vous êtes tout le temps en train de régler vos voiles, vous êtes tout le temps en train d'analyser ce qui se passe dans le ciel pour voir l'évolution de la météo, parce qu'en fait, nous, on n'a pas d'internet, on n'a rien. Donc, en fonction de ce qu'on voit dans le ciel, le type de nuages, etc., on évalue où est-ce qu'on est dans les masses d'air.
2: Mais comment on apprend à lire le ciel ?
3: Vous avez des personnes qui vous donnent des cours de météo, des cours de météo marine, mmh. et puis après vous avez des personnes qui vous entraînent à ça. Mmh. Ce sont essentiellement des marins, des coureurs de course au large qui sont hyper performants, très bienveillants pour mmh. vous mettre dans les meilleures conditions, un, de sécurité et deux, ensuite de performance.
2: Tu avouais tout à l'heure que tu avais une petite fille qui doit avoir entre quoi 4 et 5 ans.
3: Ah non, elle est plus grande. Elle a bientôt 17 ans.
2: Ah, et bientôt 17 ans. Est-ce que tu lui as transmis ta passion ? Alors, est-ce que tu commences déjà à avoir peur par le fait qu'elle te dise un matin « Papa, je pars au Sable d'Olonne ».
3: Non, ni mon fils ni ma fille... n'apprécie spécialement le bateau. En fait, ils sont malades très vite.
2: D'accord, comme moi.
3: Tout comme ma femme, ils sont malades très vite, malheureusement. Mm-hmm.
1: C'est pas un crève-cœur pour toi ?
3: oui, oui et non. C'est-à-dire qu'on navigue de temps en temps ensemble, mais on va plus on va profiter de la mer autrement. Pour moi, le bateau, ça reste un moyen de profiter de la mer. Il y a plein de façons différentes d'en profiter, donc j'en profite différemment. Je vais surfer avec eux, plonger ou autre, ou faire de la planche à voile ou autre. Mais le support même du bateau, c'est pas quelque chose qui leur assied. Ou alors, il faut que ça soit un truc vraiment stable, qui bouge pas trop, même s'ils aiment bien ce qui bouge. Donc,
2: ouais, ils aimeraient bien être sur le France ou...
3: Non, quand même pas. Mais bon, voilà, ce sera plus un catamaran habitable, si possible avec de l'eau chaude. Donc cet aspect un peu fou de bombarder sur l'eau, d'avancer vite, dans l'inconfort permanent, non, pour le moment,
2: c'est pas leur truc.
3: Mmh. Voilà.
2: Tu nous avouais tout à l'heure, quand on écoutait de la musique, tu nous disais qu'il t'est arrivé au cours de cette transat de te retrouver avec un tiers de la voilure que tu avais prévue au départ pour avancer. Quand on est face à ce problème, l'équation, elle devient mathématique. On se dit, on a une portance sous voile qui est un tiers de celle qu'elle devrait être. Donc, on va aller forcément beaucoup moins vite. Qu'est-ce que ça nécessite comme sentiment ? Tu te dis, flûte, j'étais parti pour 20 jours, je vais y passer 30 jours. Qu'est-ce que c'est la première réaction ?
3: La première réaction, c'est vous êtes énervé. Il y a des noms d'oiseaux qui fusent. Vous êtes tout seul, donc ça va. Mais vous dites, mais comment est-ce que c'est possible que ça casse à ce moment-là, alors que ça aurait pu casser 10 000 fois plus facilement à d'autres moments ? Et vous devez vous recentrer sur les nouveaux objectifs. Et là, pour moi, le nouvel objectif, c'était d'arriver avant que les personnes qui m'attendaient en Guadeloupe, mes proches, ne repartent. Mmh. Et là, vous faites un calcul très, très, très rapide. Vous dites, voilà, il me reste telle distance à faire au minimum ou telle distance au maximum en fonction de la météo et de ce que vous prévoyez. Vous estimez un ETA, quoi, un temps d'arrivée. Et puis là, moi, je me suis rendu compte que c'était vraiment très chaud. Mmh. C'était vraiment très chaud avant qu'eux ne repartent. Et ils étaient là-bas depuis déjà 15 jours. Mmh. J'étais un petit peu sur mon train-train parce que j'avais cassé certaines voiles. Donc, j'avançais déjà moins vite. Mmh. Mais là, les sept derniers jours, c'était des jours intenses de course au final. Il y a des jours où j'ai barré quasiment 20 heures sur 24. Parce que je voulais absolument arriver à l'heure. Et ce nouvel objectif, au final, m'a mis beaucoup plus dans le jus que ce que je donnais avant, où je me tirais la bourre avec les copains et les copines. Mais ça restait un gros investissement, mais là c'était vraiment il était hors de question pour moi d'arriver après leur départ.
2: Ouais, de les rater.
3: Quand
2: ouais.
3: vous voyez que vous avez la possibilité d'atteindre cet objectif, je suis un peu tête de mule.
2: Et donc,
3: je suis arrivé, le vendredi soir à 20h et ils repartaient le lendemain matin.
1: Julien, moi j'ai une question à te poser, c'est est-ce qu'il est envisageable, dans ta tête de faire la traversée autre que dans une course?
3: Ah oui, parfaitement. Mais on prend un plaisir fou. C'est incroyable de dire ça. Mais même si on se met dans le rouge physiquement, mentalement et tout ça, moi je prends un plaisir fou à ça. Ouais. Donc traverser en mode plaisance, oui, mais traverser en mode course, beaucoup plus quoi. En fait, on vit dans une course, on va vivre des émotions. Surtout en solitaire, qui sont décuplés parce que l'état de fatigue dans lequel vous êtes font que vous allez vous extasier devant des choses toutes simples en fait, et se reconnecter un petit peu aux éléments et autres de cette façon-là, je trouve que c'est la meilleure des façons quoi.
1: Parce que en course, c'est toujours la même roue. Enfin, vous suivez plus ou moins parce que vous suivez les alizés, vous suivez les non.
3: Alors pas forcément non justement. En fait, en fonction du type de bateau de chacun et en fonction de l'analyse météo qu'on a chacun. Par exemple, je ne veux pas dire de bêtises, c'était la 2023, entre le bateau le plus au nord et le bateau le plus au sud, il y avait 1200 km d'écart.
1: Okay.
3: Donc en fait, et on n'a pas de radar où on se voit les uns les autres. Mmh. Donc on a juste un classement et en fonction des possibilités qu'on voit, et on connaît le bateau des adversaires, on se dit peut-être qu'il est plutôt ici ou peut-être qu'il est plutôt là. Mais
1: vous n'avez pas de regard sur les autres?
3: Aucun. Okay. On n'a aucun moyen de communication.
1: C'est parce que c'est ta catégorie qui veut ça ou c'est les autres catégories?
3: C'est la classe qui c'est la seule catégorie de bateaux.
1: Ouais. Parce que les autres longs.
3: Voilà, les autres.
1: Les espèces de gros zinzins, là, très très gros.
3: Un qui a poussé ça à l'extrême et en même temps, un peu pour le dénoncer, vous avez un skipper du Vendée Globe qui, sur le dernier Vendée Globe, a commandé un McDo pour ses enfants en pleine course. Donc l'ultra connexion, et vous avez du coup maintenant certains skippers du Vendée Globe ou autres qui reviennent en classe mini pour, par exemple, j'en citerai, vous avez Yves Le Blévesque qui a gagné la mini transat, qui a ensuite performé sur d'autres supports et autour du monde, qui refait du mini parce que c'est la seule classe à proposer ça.
2: Tu es face à toi-même.
3: Exactement. Et du coup, quand vous allez avoir le retour à terre, on est d'autant plus fou quoi. Moi je sais que quand je suis arrivé en Guadeloupe, vous avez le bateau média, comité de course et puis le toute la scène et le concert qu'il y avait se sont arrêtés et diffusaient des chants de bandas. Donc,
1: pour t'accueillir.
3: C'était incroyable. Et donc déjà le fait de retrouver, vous passez tout ce temps-là, tout seul, et avec des émotions facilement décuplées, que vous essayez de lisser au maximum, mais ce n'est pas toujours évident, et vous arrivez, vous avez des milliers de personnes, et puis plus, moi qui suis landais, des chants de bandas à tue-tête dans tous les sens, c'était incroyable. Et de retrouver ces proches-là, mais en même temps, c'est la fin fin du truc aussi, mais sur le moment, vous n'y pensez pas parce que vous êtes submergé par tout ça. Quoi.
1: Et ouais. Il y a toujours cette coutume de le premier accueille le dernier.
3: Exactement. Ouais. Exactement. Et alors, pour la petite anecdote, ce qui était rigolo, c'est que juste un peu avant l'arrivée, j'ai loupé une marque et donc j'ai dû faire un demi-tour. Ça m'a rajouté 6 heures de navigation, mais au lieu d'arriver à 14 heures... J'ai presque fait une dernière boîte aussi. Puis je me suis dit, c'est trop loin, allez, je repars. Et donc je suis arrivé à 20h à l'heure de l'apéro, entre guillemets. Et ce qui était incroyable, c'est que non seulement il y avait tous les skippers précédents qui étaient là pour m'accueillir, mais en plus de ça, dans la marina, c'était vendredi soir, donc veille de week-end. Arrivé à 20h, il y avait quand même full sur les quais.
1: Ouais.
3: Et c'était donc j'ai bien fait d'arriver 6 heures plus tard.
2: Moi, je reviens vers cette rencontre que nous avons eue il y a un an mais quelques mois maintenant, parce que là aussi, j'avais été impressionné par ta préparation. Tu m'avais expliqué d'une manière extrêmement claire que ce que tu viens d'évoquer, d'être à la barre pendant 20 heures, 21 heures sur 24 heures, ça crée des troubles, ça crée des troubles mentaux. Tu m'avais dit avoir entendu, alors que tu venais de passer plusieurs jours seul, sans un bruit, sans rien, tout d'un coup, tu avais un concert de musique classique qui était, que tu entendais de partout et tu avais le sentiment de devenir fou. Est-ce qu'au cours de la transat que tu viens d'effectuer, cette mini transat, est-ce que tu as ressenti encore ce genre de trouble?
3: Non, j'ai pas eu d'hallucination, que ce soit auditive ou visuelle.
2: Cette fois-ci.
3: En fait, ça m'est arrivé réellement une seule fois. Mm-hmm. Mais quand ça vous arrive en général, c'est que vous n'avez pas bien fait les choses.
2: D'accord.
3: Parce qu'en fait, on se débrouille pour ne jamais être dans cette situation-là. Moi, ce qui m'avait mené à cette situation, c'est qu'il y avait eu une succession d'imprévus sur imprévus sur imprévus qui ont fait que j'ai poussé le bouchon, quoi. Mm-hmm. Mais non, sur la Transat, la gestion de... C'est une course qui est vraiment longue en solitaire. C'est-à-dire que vous dormez l'équivalent de 3 heures sur 24 heures. Et ça, vraiment plusieurs jours d'affilée. Donc là, sur la Transat, on peut s'accorder un petit peu plus. On peut aller parfois jusqu'à 5 heures sur 24 heures en fonction de... De là où on se situe, de quel degré on a le couteau entre les dents. Mm-hmm. Mais non, j'ai pas eu ça. Et ce qui permet, même si on est fatigué, vous profitez de choses incroyables. Moi, sur les trucs les plus incroyables que j'ai eu sur cette course, pour la première fois de ma vie, j'ai vu des baleines. Il y avait quasiment pas de vent qui jouaient à 10 mètres du bateau. Autre chose, j'ai vu, alors que j'étais à...
2: Elles sont quand même... 100 fois plus lourde que ton bateau.
3: Ah ouais, c'est... le truc,
2: il fallait pas qu'il donne un coup de queue.
3: Ouais, non, fallait vu la vitesse à laquelle j'avançais, c'était mer d'huile, on n'avançait pas. Hein. Il fallait pas qu'elle décide de bouger parce que sinon.
2: Et tu les as vues tourner autour du bateau.
3: Elles sont restées 20 minutes
2: à tes côtés,
3: à 10 mètres du bateau. Donc, assez incroyable. Alors, c'était le troisième jour. Donc, il n'y avait pas encore la grosse fatigue, mais c'était génial. Et après, un moment de grosse fatigue, c'était une nuit avec un ciel étoilé hallucinant parce qu'il n'y a aucune pollution lumineuse. J'étais à 1500 km de l'arrivée. Et puis d'un coup, donc c'était la nuit, le bateau avançait vraiment très vite. J'allais quasiment à 17 nœuds. Donc, c'était vraiment un moment incroyable. Et là, de l'horizon, un point orange très lumineux qui monte très haut dans le ciel jusqu'à disparaître et se dispatcher en deux points lumineux. Je dis, mais c'est pas possible, je suis pas assez fatigué pour avoir des hallucinations visuelles. J'ai appris par la suite que c'était le décollage de la fusée Ariane. D'accord. Le décollage de la fusée Ariane 6, donc totalement improbable de voir ça. Et le petit clin d'œil, c'était que l'un des skippers, là, en l'occurrence une skippeuse, qui a eu mon bateau précédemment, donc pas la dernière, mais l'avant-dernière, était une des responsables d'équipe de Ariane 6 qui venait de décoller.
2: D'accord.
3: Donc un petit clin d'œil, quoi.
2: Alors, on va revenir après un petit morceau de musique qu'Éric nous a encore concocté. Moi, je vais t'interroger sur le fait que le métier que tu pratiques a-t-il une importance sur ta préparation? Est-ce que ça t'aide ou est-ce que c'est sans aucune conséquence?
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3: Oh, est-ce que ça m'aide?
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1: Monsieur Byron avec The Sea sur les antennes de Côte Sud FM dans la matinale et on retrouve Julien et Claudius pour la dernière ligne droite de notre émission.
2: Eh oui, je lui ai donné à réfléchir à une question, comme d'habitude, un peu stupide, mais j'ai besoin d'avoir une réponse quand même. C'était juste avant la musique. Julien, il est ostéopathe. Est-ce que ce métier d'ostéopathe est quelque chose qui peut lui avoir servi pour le contrôle de son corps et de ses actions à bord, ou est-ce que c'est complètement indépendant?
3: Alors non, c'est pas indépendant. Et la première chose pour laquelle ce métier m'a servi, c'est que c'est moi qui fais mon planning. C'est-à-dire que si je décide de ne pas travailler tel jour, je ne travaille pas tel jour.
2: Ah, le feignant!
3: Mais bon, il y a un moment, faut quand même vivre aussi. Mais donc ça, sur le plan logistique, quand on est tout seul dans un projet comme ça, c'est quand même un avantage, un gros avantage. Après, sur le plan physique, est-ce que ça m'a servi? Ça m'a servi à connaître mes faiblesses. Mais de par le type de passé sportif que j'ai, j'étais quand même déjà bien au fait de ce que j'étais capable et de ce que je n'étais pas capable de faire. L'avantage, c'est que avec mon parcours d'études, j'avais quand même une bonne idée de ce qui pouvait des fois tourner rapidement au vinaigre, physiquement ou pas. Donc oui, on est quand même assez au fait de là, il faut que je fasse attention en faisant ceci ou en faisant cela, parce que je sais que j'aurai pas la solution pour me soigner ou autre quoi. Néanmoins, tous les concurrents et les concurrentes, enfin tous les skippers et skippeuses de classe mini, on est tous briefés médicalement parlant pour gérer des problèmes physiques, médicaux ou autres. En plus de la formation obligatoire qu'on a, un truc qui s'appelle le world sailing, en fait, c'est sur quelques jours, vous apprenez à tous les gestes d'urgence et de gestion que vous pouvez être amené à faire pour vous ou pour un coéquipier, si vous êtes en double ou en équipage, pour justement arriver à limiter au maximum les soucis et arriver à les gérer, quoi. Donc savoir quand est-ce qu'on appelle les secours. Pas les secours, est-ce qu'on déclenche une balise de détresse ou pas. Donc voilà, il faut vraiment arriver à niveler l'importance des choses. La première des choses, c'est justement de savoir est-ce que là, est-ce que pour X raison, est-ce que j'abandonne la course? Est-ce que je déclenche ma balise de détresse et puis un cargo ou autre vient me chercher? J'abandonne mon bateau, je monte dessus? Ou bien,
2: ça Julien, arrêtons-nous une seconde là-dessus. On sait que quand on lance une balise de détresse, elle est forcément vue par quelqu'un dans un rayon d'action. Il y a toujours quelqu'un en mer, un cargo qui fait son boulot, qui traverse, qui peut voir l'éclairage.
3: Alors en fait, là, c'est la question de l'éclairage, c'est sur la fin. Mais quand vous déclenchez, on a la même balise, en gros, c'est balise épirbe. C'est ce que les skippers ont sur le Vendée Globe également. C'est-à-dire qu'à partir du moment où vous la déclenchez, ça envoie des signaux à certains satellites et du coup le comité de course et les autorités maritimes entre guillemets du monde entier sont au courant, enfin c'est dispatché par zone, savent que à tel endroit il y a un bateau, quel qu'il soit, qui a déclenché sa balise de détresse
2: et là, ça le localise direct.
3: Ça le localise de manière hyper précise et quand vous déclenchez la balise, ça veut dire que vous êtes soit en danger de mort. Mais en tous les cas, que soit danger de mort, soit abandon du navire, soit les deux.
2: Oui.
3: Donc en gros, en fonction de là où vous êtes et le comité de course, il sait exactement que vous êtes tout seul. Vous pouvez parfois transmettre d'autres types d'infos, mais c'est essentiellement dire j'ai déclenché mon truc, venez me chercher si vous pouvez.
2: Mais cette balise, elle est dans le bateau.
3: Elle est dans le bateau, mais
2: pas sur toi. Tu ne l'as pas comme une ceinture.
3: J'ai une balise sur moi en plus.
2: En plus, oui.
3: C'est-à-dire qu'on a la balise pour le bateau, elle fait la taille d'un téléphone portable.
2: Oui.
3: Que vous pouvez, qui est sur le bateau et que vous pouvez enlever du bateau si vous montez sur votre radeau de sauvetage. Et en plus de ça, on a une balise personnelle qui émet moins loin, qui émet à 20 km à la ronde, mais qui permet d'affiner et de vous localiser quand un cargo, un avion ou autre passe au-dessus.
2: J'imagine un coup de queue de la baleine, le fait que tu sois jeté à la mer hors de ton bateau. Effectivement, tu as encore un moyen de faire savoir que tu es à l'eau et que tu as besoin d'être secouru.
3: Alors... Oui et non. C'est-à-dire que normalement...
2: Ça m'impressionne quand même.
3: Non, mais en fait, on est tout le temps attaché sur le bateau, en solo, comme en double.
2: Enfin, Tabarly l'exigeait à ses équipiers, mais pas à lui-même. Hein.
3: Voilà, mais fort heureusement, je ne m'appelle pas Tabarly pour ça. Mais donc, on est tout le temps attaché au bateau, on a une ligne de vie, on a un harnais qui fait qu'on est tout le temps attaché. Donc, théoriquement, on ne peut pas tomber à l'eau, sauf si on s'est mal attaché ou autre. Mais bon, en général, on ne peut pas se louper pour ça. Si vous avez la petite balise personnelle que l'on a, qui est dans notre harnais, dans notre gilet, elle n'émet pas très loin. Elle émet à 15 km à la ronde, un peu comme la portée VHF. Et ce qui se passe, c'est que si vous êtes au milieu de l'Atlantique, que vous tombez à l'eau, votre balise, s'il n'y a personne à 15 km à la ronde,
2: c'est mort, ça ne sert à rien.
3: Elle ne sert pas à grand chose. C'est pour ça que le comité de course nous impose et nous tape sur les doigts en permanence pour dire ouais, c'est bien beau d'avoir sa balise, mais cette balise-là, c'est 15 km à la ronde, c'est tout. Quoi.
2: Le générique, l'émission est presque finie, Julien. Il faudra revenir. Une seule petite question, je voudrais que ce soit toi qui termine. Au cours de cette traversée, vous êtes parti, vous étiez 90 au Sable d'Olonne. Au bout de combien de temps tu ne vois plus personne autour de toi ? Et est-ce qu'au cours de la course, tu as revu des bateaux, même à l'horizon ?
3: Alors oui, on s'est croisé avec plusieurs concurrents. On avait des routes pas parallèles et donc on se recroisait. Mais au bout du troisième jour déjà, il y a plein de concurrents qu'on ne voyait plus. Voilà.
2: Merci beaucoup, Julien, de ta présence. Et tu reviendras, c'est sûr, reviendras.
1: Ouais. C'est très intéressant.
3: Avec grand plaisir. Et puis, vivez vos rêves autant que vous pouvez. Si vous en avez la possibilité, n'hésitez pas, foncez.
1: C'est une bonne matinée. On pourra réécouter cette émission à partir de 12h sur les antennes de Cotini FM en compagnie de Julien Matta. Il y aura aussi à partir de 14h la fréquence Estime-toi, 16h le 4 se brevif, à 18h 19h délivré Gilles, et à 20h le rock Alexia avec notre ami évidemment Alain Pilot, et instant classique, pardon, c'est de 23h à minuit. Et tout au cours de cette belle émission, cette belle journée plutôt, il y a de très belles émissions et de la musique et encore de la musique. Prenez soin de vous et aussi des autres. C'était votre émission La Matinale. Bye, au revoir et on vous aime.

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0: Oh oui.
1: Et bonjour à tous et à toutes. Bienvenue en cette belle journée ensoleillée. Profitez-en parce que ça va peut-être bientôt changer.
0: Bonjour.
1: C'est le collectif Estime-toi. Je suis entourée de Muriel.
2: Coucou.
1: De Sébastien.
3: Bonjour les filles, bonjour tout le monde.
1: Et moi c'est Sandrine. Et aux manettes, une autre super
0: Sandrine.
1: Sandrine. Vive les Sandrines, on l'a toujours dit et on les dira toujours.
2: Non, ça suffit les filles. Là. Oh là là là là.
1: On est formidable.
2: J'adore.
1: Bon, bah, bonjour à tous. Ça y est, c'est la rentrée et on revient vers vous avec de nouveaux thèmes, de nouvelles idées, un nouveau jingle et tout ce qui va avec, avec notre bonne humeur aussi. On est ravis d'être là. Et bah, pour mémoire, la dernière émission, nous avions abordé les chakras.
2: Exact.
1: Voilà. Et aujourd'hui, nous vous proposons un joli thème parce qu'on en a besoin aussi dans notre vie. Des couleurs.
2: Ah,
1: donc, oui, ça va pétiller du coup de couleurs.
3: La vie en couleur.
1: La vie en couleur. La vie en rose, mais pas que.
2: Ah, justement, on en parlera plus tard.
1: On en parlera de tout ça. Donc voilà. Vos vacances ont été bonnes sinon ?
2: Très bien.
3: Ouais. Occupé.
2: Mouvementé.
1: Occupé.
2: Mouvementé.
1: Voilà. Bon, en tout cas, c'est chouette de vous retrouver à l'antenne et surtout, portez-vous bien en attendant.
2: Très bien.
1: Voilà, hein, c'est pas mal. Hein. Et du coup, on va se concentrer et plonger dans les couleurs. Et si les couleurs, justement, ne servaient pas seulement à décorer notre monde, mais participaient aussi à la façon dont nous le ressentons. Dans les traditions énergétiques, chaque chakra est associé à une couleur. Mais que nous dit la science sur l'effet des couleurs et sur notre humeur, notre attention, notre corps? Eh bien, aujourd'hui, on est là pour ça et pour répondre à toutes ces petites questions. Ce que la science observe, les couleurs sont régulièrement associées à certaines émotions et peuvent influencer nos perceptions, notre comportement ou notre niveau d'activation. Ce qui appartient à la tradition des chakras, l'idée qu'une couleur corresponde à un chakra précis et qu'elle puisse rééquilibrer ce chakra révèle d'une approche énergétique, pas d'un mécanisme physiologique démontré. Cette nuance est importante parce qu'elle permet de parler des chakras avec ouverture sans présenter les correspondances énergétiques comme des faits scientifiques. Du coup, comme on avait abordé des chakras, bah de la même manière, on va aborder la couleur des chakras. Le rouge. Vous vous souvenez, le rouge, c'était l'énergie, l'action, l'intensité. Le rouge est particulièrement intéressant. Dans les recherches sur les émotions, il est associé à des émotions fortes et activantes. Et ça, Muriel vous le développera tout à l'heure. Donc, ça, c'est l'amour, la passion, l'excitation, la colère, le danger. Tout ça, c'est une couleur qui est chaude, très forte. Et elle est ambivalente. Elle est associée au chakra racine. Traditionnellement donc associé au rouge et aux notions d'ancrage, de sécurité et de vitalité. Par exemple, quand on imagine une pièce entièrement rouge, est-ce qu'on a envie de s'y installer pour se détendre ou plutôt de se mettre en mouvement?
3: Moins, oui, pas trop.
1: Ouais, c'est plutôt le mouvement, hein, on est d'accord. Et sur le plan physiologique, le rouge est associé souvent à une activation plus importante. Mais attention, le rouge augmente forcément votre fréquence cardiaque, ça c'est pas forcément vrai. Hein. Ils n'ont pas remarqué, ils n'ont pas fait de lien entre le rouge et la fréquence cardiaque. Hein. Ce qui est bien établi, c'est que le rouge attire fortement l'attention et possède une dimension émotionnelle particulièrement puissante. C'est vrai que, alors pour le petit exemple, j'avais une professeure de sciences médico-sociales qui était typée asiatique, donc une très beau trait et toujours habillée de rouge, mais alors toujours. Mais en fait, ça lui allait super bien, quoi. Bon, au 1er avril, on s'est tous habillés en rouge.
3: Voilà.
1: Mais
2: voilà. Les coquins.
1: Mais le rouge, effectivement, fait ressortir beaucoup de choses, donne une force, en fait. Hein. Pour le orange, ça ressort sur les, dans les recherches comme des couleurs associées à des émotions positives aussi. Si vous vous souvenez, au niveau du chakra, c'est la créativité, le plaisir, les émotions, le mouvement, la spontanéité. Donc cette fois-ci, petite expérience à nouveau. Imaginons qu'on ait une lumière orange autour de nous. Est-ce que cette lumière nous donne plutôt envie de bouger, de créer, de rire, de rencontrer quelqu'un ? Est-ce que vous avez déjà fait essayer ça, de vous imaginer au milieu d'une couleur ? Et qu'est-ce que ça vous donne envie de faire ? Essayez chez vous, essayez ici aussi. Hein.
2: Oui, oui. On a déjà essayé, mais qu'est-ce que tu crois ? On a travaillé un petit peu.
1: Mais c'est vrai que le chakra sacré, c'est la créativité en particulier, et c'est vrai que c'est le orange. Donc, si vous avez envie d'être créatif, hormis le fait d'aller se balader en pleine nature, qui est très très bon pour la tête, eh ben, mettez du orange, ça vous stimulera la créativité.
3: Ok.
1: Bon, après, c'est pas... Voilà. Faites comme vous voulez. Si vous n'aimez pas l'orange, je peux le comprendre aussi.
2: Il faut savoir, t'exagères.
1: Ouais, ouais je sais. Passons au jaune, qui est la lumière, la joie, le dynamisme. C'est vrai que quand on voit le soleil, c'est lumineux, on a envie de faire plein de choses, en fait. Hein. Donc, c'est là où on retrouve une association scientifique plus spectaculaire. Donc, le jaune est associé à la joie. D'ailleurs, nos petits émoticônes avec le petit smile, ils ont commencé par être jaunes. C'est le plexus solaire au niveau du chakra. Et donc, c'est relié à la confiance, la volonté, l'affirmation, le dynamisme. Donc, un jaune lumineux et saturé n'est pas forcément perçu comme un jaune pâle ou sombre. Donc, on a des nuances de jaune aussi, hein. Il faut savoir que la luminosité, mais ça j'en parlerai un petit peu plus tard, et la saturation modifient fortement les associations émotionnelles aussi.
2: D'accord.
1: Donc en fait, on va dire le pastel ou le vif, ça ne donne pas du tout le même impact.
2: C'est pas le même ressenti.
1: Exactement. Et souvent les couleurs sombres, on va plus tirer vers le négatif plutôt que le positif. Donc voilà.
2: Où on manque.
1: Ou
2: pas forcément quelque chose de négatif, mais plutôt quelque chose qui relève d'une carence de quelque chose.
1: C'est vrai, c'est exact. Le vert, la couleur préférée de Muriel.
3: Comme aujourd'hui.
4: Comme tous les jours.
1: Comme à chaque fois qu'on voit Muriel, c'est rare qu'elle ait une autre couleur. Ou en tout cas, il y a toujours du vert quelque part.
2: Il y a au moins un bijou que vert. Et si vous ne voyez pas, c'est peut-être que c'est dessous.
1: Mais ça te va très, très bien. Le vert, au niveau vestimentaire, je sais qu'au niveau du teint, tout le monde ne porte... Enfin, le vert est plutôt difficile à porter, je dirais. C'est vraiment... Mais toi, ça te va à ravir.
2: J'adore.
4: Il y a plusieurs verts aussi.
1: Oui, il y a plein de nuances de verts.
4: Il y a vert bleu, il y a vert sapin, c'est des couleurs tout à fait différentes.
1: Mais c'est au niveau de la couleur, de l'incarnation de peau.
3: Être bien bronzé.
1: Ça passe pas pour tout le monde. Hein. Ça peut rendre malade, l'impression que la personne est malade, en fait.
2: C'est alors que pas du tout, mais je vous en parlerai après.
1: C'est des ressentis, voilà, c'est des impressions. Les recherches l'associent principalement donc à des émotions positives et de faible activation, donc plutôt calme. D'ailleurs, donc c'est le chakra du cœur. Hein, quand on est guérisseur, on dit que c'est la couleur du guérisseur aussi.
3: Tout à fait.
1: Voilà.
2: Justement, c'est pour ça que quand on dit ça rend malade,
1: c'est complètement
2: le côté énergétique, c'est plutôt le côté guérison, régénération.
1: Donc pour le chakra du cœur, cette jolie couleur verte, c'est équilibre, amour, compassion, ouverture.
2: On cherche à rééquilibrer.
1: C'est ça.
2: C'est un peu, je crois qu'il y a un petit peu un côté social aussi. On a une manière de voir les couleurs d'un côté social. Et c'est ça qui donne ces histoires un petit peu de... C'est culturel, en fait.
1: Ouais. En tout cas, je ne sais pas vous si on se doit se séparer des chakras quelques instants. Moi, je sais que quand je viens, je prends la deux fois de voie, donc qui est bordée par des arbres. Et il y a des nuances de vert en ce moment qui apparaissent. Je suis toujours émerveillée à voir ces couleurs-là. Ça me donne du baume au cœur. J'aime. Donc, juste, bah, c'est vraiment étonnant, en fait, nous évoque l'apaisement quand notre environnement naturel est rempli de cette couleur. Donc voilà, quand on se balade en pleine nature, c'est vrai qu'on se sent apaisé. Et Muriel pourra nous en dire beaucoup plus là-dessus, beaucoup plus précis. Donc voilà, c'est un rôle possible d'expérience environnementale et des associations apprises dans ces correspondances. Le bleu.
3: Ah, le bleu, magnifique.
1: Le bleu. Alors en chakra, on a le bleu qui est lié au chakra de la gorge, qui est donc la communication, l'expression, la vérité. Donc voilà, on dit parfois que quand on est triste, on a le blues, mais c'est pas forcément vrai. Voilà, c'est pareil. Le bleu de l'océan, le bleu du ciel. Moi, je suis toujours émerveillée. Passons à l'indigo. L'indigo, alors pour savoir à quoi ça correspond comme couleur, sachez que c'est entre le bleu et le violet. Voilà, c'est un mélange des deux. Donc c'est une espèce de bleu nuit violet.
4: On voit bien.
3: Voilà.
1: Voilà. Et qui est associé donc au chakra du troisième œil. Et ça, je suis sûre que tu peux me le dire, Sébastien. C'est quoi le troisième œil ?
3: Ajna.
1: Ajna. Et sinon, c'est qu'est-ce qu'il fait ?
3: Pour l'intuition.
1: Voilà.
3: Pour
1: c'est la perception intérieure. Ouais. Ah. L'intuition, imagination, introspection. Des fois, ça nous chatouille entre les deux yeux, là. Eh bien, c'est votre troisième œil qui s'active. Donc voilà, c'est cette couleur de chakra est plutôt jolie, plutôt reposante d'ailleurs quand on la regarde. On se sent posé en fait.
3: Complètement, oui.
1: Ça, c'est personnellement, enfin, c'est ce que je ressens quand...
3: Un petit côté méditatif.
1: Ouais, c'est que j'aime beaucoup. Donc voilà, là, on est purement dans l'énergétique. Et pour terminer, le violet, qui est donc le chakra couronne. Qui nous permet d'être reliés à la spiritualité, l'ouverture, la conscience, la connexion, et qui fait partie aussi de l'arc-en-ciel.
3: Magnifique arc-en-ciel.
1: Ouais. Ouais. Bon, ça va, on n'a pas trop de pluie en ce moment, donc on n'a pas, mais scruter le ciel, il y a des jolies couleurs aussi. Donc voilà, donc ça peut jouer sur notre humeur, tout ça. J'ai basculé un petit peu sur le côté scientifique par rapport aux couleurs, ce que ça nous apporte. Donc, on a une perception visuelle. La lumière et les longueurs d'onde sont captées par notre système visuel puis interprétées par le cerveau. Là, je vous donne purement des définitions très, très, très posées.
3: Très carrées.
1: Voilà.
2: Très sourcées scientifiques.
1: Voilà. Les associations par rapport aux couleurs, je laisserai le soin de Muriel, j'imagine, nous a préparé un super truc. Aussi, par rapport à la luminosité, une couleur claire généralement est perçue comme plus positive, la couleur sombre plus comme une émotion négative. Mais ça, c'est une tendance statistique. On n'a pas une règle bien précise là-dessus. Vous avez aussi la saturation en couleurs. Si vous avez une couleur très vive et saturée, ça peut être perçu comme plus stimulante qu'une couleur désaturée. Les études ont montré que les couleurs saturées sont davantage associées à des émotions positives également. Donc voilà, une sensation de puissance.
3: Intéressant.
1: Ouais, c'est intéressant. Ouais. Et je voudrais faire, alors à moins que tu aies préparé ça, Muriel, mais la lumière bleue. Est-ce que tu parles de la lumière bleue ?
2: Je parle des couleurs et des émotions.
1: D'accord.
2: Pas forcément la lumière bleue.
1: Donc, moi, je vais vous. Parce que souvent, quand on est devant les écrans, on nous dit ouh là là, attention à la lumière bleue. Donc, la couleur et la lumière, ce n'est pas exactement la même chose. Déjà, il faut dissocier les deux. Et la lumière bleue joue un rôle important, en fait, dans notre système circadien. Une exposition à certaines lumières, notamment riches en bleu, peut influencer les mécanismes liés à l'horloge biologique et à la mélatonine, figurez-vous. En revanche, il faut éviter le raccourci du type « le bleu empêche de dormir ». Ça, c'est pas vrai. Ou les lunettes anti-lumière bleue. Vous savez, là, la petite option qu'on nous fait prendre quand on va chercher nos lunettes, protège le sommeil. Donc ça, il n'y a pas de données cliniques qui confirment... plus que ça.
4: C'est pour ça qu'on dit pas d'écran avant de se coucher.
2: C'est ça.
1: Ça stimule trop. Ouais. Une couleur peut avoir une dimension aussi psychologique, mais la lumière possède également des effets physiologiques spécifiques. Donc, par exemple, chez vous, vous pouvez imaginer une lumière rouge et d'observer ce qu'elle provoque en nous. Et pareil, vous pouvez continuer comme ça avec une lumière orange, puis une jaune, une verte, enfin la lumière verte, le bleu, l'indigo et le violet. Et de savoir quelle est la lumière qui vous a apporté le plus de calme, laquelle a donné plus d'énergie, laquelle on a envie de garder avec soi. Moi, j'aime bien m'entourer d'une bulle multicolore aussi. Et je trouve ça trop chouette. Donc, aujourd'hui, choisis la couleur dont tu as envie. Ça sera celle qui sera bien pour toi. Celle qui t'attire. Tu ne feras pas d'erreur. Peut-être que la couleur raconte quelque chose sur ton état du moment ou peut-être simplement que tu l'aimes. En tout cas, prends le temps de l'observer. Et du coup, Sébastien, c'est quoi toi, ta couleur préférée ?
3: Et moi, c'est le bleu.
1: Le bleu ?
3: Le bleu, ouais, j'aime beaucoup le bleu.
1: Et toi, Muriel ? Le vert, par exemple ?
2: Peut-être.
3: Réfléchissant bien.
1: Bon, moi aussi, je reconnais, je suis très portée bleue. Et j'aime beaucoup le bleu aussi. Et toi, Sandrine ?
4: Eh ben moi, j'ai pas de couleur préférée. J'adore toutes les couleurs.
1: Ouais.
4: Franchement, c'est Alors quand j'étais petite, je jouais au Lego et j'avais beaucoup de Lego bleu et beaucoup de Lego rouge. Et comme j'arrivais pas à choisir, je m'étais dit si j'ai plus de Lego bleu, je préférais le bleu, et si j'ai plus de Lego rouge, je préférais le rouge.
1: C'est une manière de trancher.
4: Voilà, bon,
2: c'est trop mignon.
4: Donc c'était je préfère le rouge, mais en fait non, j'aime toutes les couleurs.
1: C'est chouette. Hein.
4: Ouais. Et même des couleurs. Et puis je trouve qu'on on change en vieillissant.
2: Oui,
4: c'est-à-dire qu'il y a des, y a des couleurs que je trouvais un peu caca-boudin.
2: Ouais.
4: Et assorti, par exemple, un marron ou un vert un peu marronasse, qui a priori n'est pas très joli, tu le mets avec un bleu clair très lumineux et tout de suite, ça, c'est une belle couleur. Quoi. Donc voilà. C'est vrai qu'avant, moi, j'aimais pas trop le caca quand j'étais petite. Tout ce qui était caca-doigt, marronasse, tout ça, j'aimais pas trop. Et kaki, tout ça, ouais. Et en vieillissant, ben, on aime, quoi. Ouais, ça dépend à quoi on l'associe aussi.
2: Oui, si, exactement. Parce que pour rebondir sur ce que tu dis, moi, quand j'étais petite, bon, ma mère aimait beaucoup le bleu, donc j'étais toujours habillée en bleu. Je n'étais pas une petite fille qui était habillée en rose. J'étais habillée en bleu. Et quand j'ai fait bâtir ma maison avec mon mari, donc j'ai deux garçons, et j'ai un peu marqué mon territoire, je me suis remis à mettre des trucs roses, des touches de rose dans la maison. Ils ont trouvé que j'empiétais un petit peu sur leur côté viril, mais j'ai du rose dans certaines pièces, ça les dérange un peu, mais c'est pas grave. Ah ben et voilà, je me suis remis à mettre un petit peu de rose à ce moment-là aussi. C'est assez drôle.
3: C'est bien.
2: Pas moi, quelque chose que j'aimais avant quand j'étais jeune.
3: Dans une des pièces de chez moi, dans mon appart, j'ai mis une ampoule qui change de couleur.
1: Excellent. Ah, c'est trop bien ça.
3: Donc je choisis, quand je suis dans cette pièce, je choisis
1: en
3: la couleur que je veux.
1: En fonction de ton humeur.
2: Voilà, trop bien.
1: Et c'est vrai que...
2: Tu prêtes à Sandrine.
4: Ouais, voilà. Et puis c'est vrai, moi je trouve que c'est important de casser au niveau des enfants... De casser rose pour les filles, bleu pour les garçons.
1: Les codes,
2: je te confirme, j'ai bien cassé.
4: Je trouve ça. voilà, enfin. Il y a encore plein. Des gamins qui disent oh, c'est, il est habillé en rose, c'est une fille.
1: C'est bien, bien ancré.
4: Ouais, ouais.
1: Effectivement, il y a le côté culturel, ouais. Bah, les traditionnel.
4: Les jouets, tout, les vêtements, enfin,
1: c'est
4: tout,
1: ça.
4: Tout est, ouais.
3: Conditionné par la
4: absolument.
3: Société qui.
4: Tu trouves pas de pantalon rose pour un petit garçon, par exemple. Ça n'existe pas.
1: C'est plus compliqué, ouais.
3: Ouais.
1: Mais c'est vrai qu'au niveau culturel, d'ailleurs, quand on a commencé à préparer l'émission avec Muriel, on a eu des petits échanges comme ça, où on parlait que bah, c'est vrai que culturellement, en fonction aussi des pays, tout ça,
4: tout à fait.
1: Telle ou telle couleur va porter chance ou malheur. Et c'est vrai que les couleurs ont rythmé, enfin, se sont inscrits quand même dans notre manière de vivre. Et c'est pareil, les voitures dans les années 50 étaient hyper colorées.
4: Tout à fait, ouais.
1: Aujourd'hui, c'est blanc, gris ou noir. Ouais. On a perdu cette...
4: Un peu de rouge pour ceux qui sont un peu foufous.
3: Voilà.
1: Non, c'est parce que c'était la seule où l'option n'était pas payante.
4: Oui, c'est ça. Ouais.
1: Mais voilà, c'est très culturel.
4: Ouais, ouais.
1: C'est comme, j'en parlais, les robes de mariée. En Europe sont blanches et pas depuis si longtemps que ça. Je sais pas exactement de quand, mais je sais que c'est assez récent. Et par exemple en Asie, c'est le rouge.
4: Ouais.
1: C'est le rouge qui porte bonheur.
4: Moi, ouais. J'avais même entendu une émission, je crois que c'était sur France Culture, mais il y a très longtemps, où ils expliquaient qu'il y avait certaines tribus, par exemple, ils ne voyaient pas les mêmes couleurs que nous. C'est-à-dire qu'ils Ils ne disaient pas ça c'est jaune, ça c'est vert, ça c'est bleu. Ils voyaient les couleurs qu'il y avait entre. Les...
1: Ah oui.
4: Voilà, c'est, ils n'avaient pas du tout, ils avaient, ouais, ils avaient pas du tout le même, la même vision que nous quoi, des couleurs.
1: Oui, oui.
4: Voilà, y a, donc il y a plein de choses étonnantes. Quoi.
1: Oui, ça c'est sûr. Mais c'est vrai que les couleurs est un thème qui est très, très, très grand. Mmh. Et c'est vrai qu'il y a tellement, tellement, tellement à dire. C'est impressionnant, mais c'est vrai que il faut les enfin c'est il faut vivre avec nos couleurs,
4: bien sûr. S'approprier celle qui nous plaît au moment où
1: voilà,
4: on en vit,
1: il faut pas vivre dans une pièce où il y a que du blanc, hein, sinon bah on nous met la camisole et puis on attend que ça se passe. Donc c'est vrai que ça va influencer énormément. Je dis pas qu'il faille mettre de la couleur des murs au plafond, mais c'est...
4: Après, ça fait un peu psychédélique, sinon. Ça
1: ouais,
4: fait un
1: voilà. Là, par contre, là, on se retrouve avec, voilà. Avec les, bons, les oui. grosses marguerites orange. Voilà.
3: Faut trouver les bons mariages. C'est ça. Comme c'est le ça. Orange ou le blanc, comme en Inde, c'est très beau. C'est associé à une couleur. Ouais.
1: Mais voilà, il faut savoir doser aussi. Quoi.
2: C'est ça.
1: Mais c'est vrai que c'est impressionnant. Hein.
4: Alors moi, ça me fait penser à une histoire avec mon oncle. Ce que tu disais d'avoir une maison blanche, il a bossé pas mal, il a fait plein de trucs dans sa vie. Et il me disait, ce que j'ai envie à la retraite, c'est d'être dans une maison blanche, avec des étagères blanches, avec rien dessus. Parce qu'il avait eu tellement de trucs, tellement de folie dans sa vie.
1: Ouais, il voulait qu'il épurer,
4: avait
1: quoi.
4: Envie, ouais, voilà. Il avait envie de calme, de exactement. De ouais, ouais, quelque ouais. chose d'épuré.
5: Et j'avoue que quand il me l'a dit, j'ai pas compris le coup des étagères avec rien dessus. J'avoue que j'avais pas compris. Mais maintenant, je comprends. Ouais, ouais.
3: Tout s'explique. Tout s'explique.
1: Ça, c'est clair. Non, mais c'est super. Après notre petite pause musicale, on passera la parole à Sébastien, par exemple.
3: Hein. Voilà, hein nous partirons faire une association de couleurs et de musique, sonothérapie.
1: Ah, ça c'est chouette, j'ai hâte de t'entendre.
3: Ouais, voilà, rendez-vous
1: tout à l'heure.
3: De ce que
1: tu vas nous raconter. C'est parti ?
4: C'est parti.
1: C'est parti.
2: Ah putain.

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1: C'était bien sûr Cyndi Lauper, True Colors. Ça va, je l'ai bien dit ?
2: Perfect.
3: Au
2: perfect.
3: Top.
1: Parce que tout à l'heure, j'ai dit True Color et ça n'a pas plu à Sébastien. Voilà. Donc True Colors.
4: Il s'est moqué, c'est pas que ça n'a pas plu, c'est moqué.
1: Un petit peu, oui,
0: un petit
1: même carrément.
0: Un petit accent.
1: Voilà, et ça fait du bien, Cyndi Lauper, True Colors.
3: Je disais que ça faisait longtemps que je ne l'avais pas écoutée. Et c'est vrai qu'elle est belle.
1: Elle ne vieillit pas, quoi.
3: Une jolie balade, voix.
0: C'est une très belle voix.
3: C'est top.
4: Elle est intemporelle.
3: C'est chouette.
0: Tout à fait. Alors, du coup, pour les parler des couleurs et et des sons et de la musique, donc on parle beaucoup des couleurs et de l'influence qu'elles peuvent avoir sur nous. Mais une couleur peut attirer notre regard, créer une ambiance, nous apaiser, nous stimuler et parfois même faire remonter des souvenirs. Donc à première vue, la couleur et le son n'ont pas grand-chose à voir. L'un se perçoit avec les yeux, l'autre avec les oreilles. Pourtant, ce sont deux phénomènes que nous percevons sous la forme de vibrations. Parce que la lumière est une onde électromagnétique et chaque couleur correspond à une certaine fréquence de cette lumière. Le son, lui, est une vibration qui se propage dans un milieu, comme l'air, où les notes musicales correspondent elles aussi à des fréquences différentes. Alors attention, ça ne veut pas dire qu'une couleur correspond directement à une note de musique. On ne peut pas dire scientifiquement que le rouge serait telle note et le bleu telle note. Les deux phénomènes ne fonctionnent pas de la même manière. En revanche, ce qui devient vraiment intéressant, c'est ce que notre cerveau fait de ses perceptions. Donc une couleur peut provoquer chez nous une sensation, une émotion ou nous rappeler quelque chose. Certaines couleurs vont nous donner une impression de chaleur, d'autres de froideur, comme on disait tout à l'heure, et de calme ou au contraire d'énergie. Et la musique fonctionne en fait de la même manière. Il suffit parfois d'entendre quelques notes d'une chanson pour être immédiatement transporté ailleurs. Et on peut retrouver un souvenir d'enfance, penser à une personne, ressentir de la joie ou de la nostalgie, ou même avoir envie de bouger. N'est-ce pas, Sandrine ?
1: Absolument. Toutes les deux répondent.
0: Voilà. Oui.
3: Ah oui, tu as des réponses de deux, Sandrine.
0: C'est ça.
1: Un écho, là.
0: Et finalement, ce qui est fascinant, en fait, c'est que nous ne réagissons pas tous de la même manière. Donc, une couleur que je trouve particulièrement apaisante peut laisser quelqu'un d'autre complètement indifférent. Et une musique que je trouve magnifique peut agacer une autre personne. Parce que notre perception est aussi liée à notre histoire personnelle, à nos expériences, et à nos souvenirs et à nos associations. Donc c'est quelque chose que j'observe également aussi dans les voyages sonores que je propose. Lorsque je joue des bols tibétains, en fait, tout le monde reçoit finalement les mêmes sons et les mêmes vibrations, mais chacun peut vivre quelque chose de complètement différent. Donc une personne va simplement ressentir une profonde détente, une autre va avoir des images qui apparaissent, une autre peut encore ressentir une émotion et se retrouver associée à un souvenir. Et certaines personnes vont simplement profiter du silence intérieur et le son peut favoriser ce silence intérieur. Donc cela me fait penser aux couleurs. Nous pouvons tous regarder le même paysage, mais nous n'allons pas forcément être touchés par les mêmes couleurs de la même manière. Un beau ciel d'une belle couleur rouge, ça n'a pas forcément, Muriel, de faire ressentir quelque chose de particulier.
4: Tout de suite, les couleurs un petit peu orangées, rouges, ça évoque le coucher de soleil, ça évoque des moments de vacances, tu vois, pour
0: la
4: moi.
0: La plage.
4: Ouais, la plage où tu te poses un peu. Ah, je ne sais pas si veille que ça, hein, t'exagères. Hein.
1: Non, mais moi, ça m'évoque jour d'assin.
4: Ouais, c'est ça, c'est l'histoire d'âge, c'est ça. Ouais. Ah, je suis vilaine, pardon.
3: Il y a de la taquinerie dans l'air, ouais. Ça se voit que c'est la rentrée.
0: D'ailleurs, dans notre langage, on fait naturellement des rapprochements entre les deux. On parle d'une musique douce, chaude, lumineuse, sombre ou même colorée. On dit parfois qu'une voix est chaleureuse, qu'un son est brillant et qu'une ambiance est sombre. Comme si notre cerveau avait naturellement besoin de faire des ponts entre les différentes perceptions. Donc cela montre peut-être à quel point nos sens ne fonctionnent pas de manière totalement isolée. Nous voyons, nous entendons, nous ressentons et notre cerveau ressemble toutes ces informations pour construire notre expérience. Et c'est peut-être pour cela que les couleurs et la musique peuvent avoir une telle place dans notre quotidien. Elles peuvent participer à créer une atmosphère, accompagner un moment, nous aider à nous détendre ou simplement nous faire ressentir quelque chose. Donc on peut d'ailleurs faire une petite expérience très simple. Imaginez une pièce entièrement blanche, puis la même pièce avec des couleurs chaudes. Ou au contraire, des couleurs très douces et naturelles. Du coup, l'atmosphère que l'on imagine déjà plus le même. Mmh. Les cendrines.
4: Exact.
3: Ah ouais, non, mais c'est clair. Là, j'y suis. Hein. Mais c'est ce qu'on se disait. Hein. Une pièce entièrement blanche, franchement, on met une camisole. Je pense que le regard, il ne peut pas s'accrocher à quelque chose. Et du coup, je pense que ça... Enfin, moi, ça me rendrait dingue.
1: Ouais, mais je pense qu'il y a des gens que ça doit apaiser.
3: Non, mais
1: oui.
3: Trop, tout blanc, ouais, blanc, blanc, même. Quoi.
4: Ou peut-être pas très longtemps.
1: Tu regardes quand tu es dans un paysage de neige et que tout est blanc.
3: Oui, mais tu as quand même le ciel.
1: Bah, il est blanc aussi, le ciel, quand il neige. Enfin, c'est apaisant quand même, je trouve.
0: Oui. Puis tu as des nuances de blanc.
3: Mais tu as des nuances, en fait. Tu arriveras toujours à avoir des nuances de quelque chose. Tu as toujours un sapin qui sort de quelque part. Bon, des fois un peu trop près, peut-être.
4: Tu ne l'as pas vu arriver.
3: Tu ne l'as pas vu arriver. Non, mais voilà, tu as quand même des nuances dans les couleurs. Mais là, imagine-toi dans une pièce où tous les murs, les plafonds, il n'y a rien, rien.
1: Mais moi, je ne m'imagine pas, mais je pense qu'il y a des gens que ça peut...
4: Un certain moment, c'est possible. Hein, ça vient vraiment apaiser les gens qui sont un peu en surchauffe mentale, qui ont besoin de cette ligne, comme on dit, un peu épurée, de quelque chose de vraiment très, très... Alors, peut-être pas très longtemps non plus. Hein,
3: oui, je pense que ouais, c'est...
0: Un peu de stabilité, mais pas
4: exactement.
0: Pas
3: quelle dose.
0: Chacun va juger sa dose.
3: C'est ça. On va faire des expériences.
4: Peut-être que tu as une vibration particulière aussi, toi qui es dans la musique et dans l'apaisement avec tes sons.
0: Oui, on peut prendre un son un peu plus grave, voilà, qui va nous rapprocher de la terre par rapport à l'ancrage et tout ça. Donc ça va nous retenir. Et puis
3: après, si un de mes fils était là, il dirait mais le blanc, c'est pas une couleur.
1: Exactement. Alors oui,
4: ça peut être vu par les peintres pour une absence de couleur.
3: C'est une absence de couleur parce que justement les rayons n'atteignent pas.
1: Oui, mais un imprimeur te dira que blanc, c'est une couleur. Voilà, donc
4: là, tout est affaire de
1: bien sûr.
4: De vie, de selon ce qu'on t'a fait.
3: C'est ça. Non, c'est chouette. Moi, j'ai hâte de t'entendre faire une séance de
1: blanc.
3: De blanc.
4: Tout comme il y a des blancs en musique aussi.
3: Il y a des blancs en musique, il y a des pauses musicales, c'est vrai.
0: C'est les blancs, c'est aussi de la musique. Quand justement, au milieu d'un voyage sonore, un peu de blanc et de suite... ça fait ressortir le silence et le son qu'on entend juste après ou juste avant.
3: Oui, c'est ça, ça.
1: À la radio aussi, quelquefois, il y a des blancs et je trouve que c'est apaisant.
3: Des fois ?
1: Oui.
3: C'est vrai que quand tu as quelqu'un qui parle en permanence sans jamais de pause et tout ça va te fatiguer. Hein, de toute manière, au niveau mental, ça épuise énormément. Ouais. Quelqu'un qui parle tout le temps, tout le temps, tout le temps, à la fin de ta journée, t'es vidé.
1: Ouais, t'es saturé. Moi, j'aime beaucoup les radios où quand on pose une question à quelqu'un, il répond pas tout de suite, quoi. On lui laisse le temps de réfléchir, on lui laisse quelques secondes. Ça fait un blanc, mais c'est pas grave, parce que c'est un blanc de réflexion. On l'entend que c'est de la réflexion.
3: C'est ça.
1: Donc, il faut pas avoir peur des blancs. Mmh. Voilà.
3: Mais c'est marrant, parce que du coup, ça fait penser que... on fera peut-être, si on a un petit peu de temps, un petit jeu, mais de chercher quelques expressions avec des couleurs.
4: Bah justement.
3: Ah, chouette. Muriel
1: qui est verte de rage.
4: Pas du tout.
3: Non, c'est chouette.
0: Et donc, finalement, les couleurs, les couleurs et le son sont deux langages qui n'ont pas forcément besoin de mots pour nous faire ressentir quelque chose. Et c'est probablement ce qui m'intéresse le plus dans ce lien entre les deux. Parfois, avant même de pouvoir expliquer avec des mots ce que nous ressentons, notre corps et nos sens l'ont déjà perçu. La couleur comme le son peuvent alors devenir une invitation à ralentir, à ressentir et peut-être simplement à revenir un peu plus à soi et à son silence intérieur. C'est ce qui nous intéresse le plus.
3: Non, et puis tu vois, c'est super ce que tu as raconté. Puis ça me fait penser à, mais je crois que j'en avais déjà parlé, de cette musique des sept chakras, où en fait c'est une vidéo où on commence bien sûr par le chakra racine, et donc l'ambiance, elle est rouge, et le son est un peu tribal, parce que c'est la racine, c'est la terre. Et du coup, ils ont associé la musique avec les couleurs. Et je trouve ça...
0: C'est un beau mélange.
3: Oui. Un beau mélange. Donc c'est la ronde des sept, ou la danse des sept chakras.
4: Il y en a plusieurs noms.
3: Il y en a plusieurs noms, mais... Si vous tombez sur cette vidéo, elle est un peu longue, hein, parce que du coup, on passe en revue les 7 chakras.
4: Oui, mais ça fait du bien.
3: Mais vous pouvez vous lever, la mettre en grand, danser dessus avec, avec les gens qui dansent sur cette vidéo, et laissez-vous porter, quoi.
4: Même sans danser, juste de l'écouter. Oui. Je te laisse porter. Oui. Enfin, moi, souvent, je l'ai déjà écouté plusieurs fois. Il y a plusieurs,
3: oui.
4: Il y a plusieurs vidéos dans ce type-là. Et ça fait un bien de dingue, moi, je trouve.
0: Complètement.
3: Ouais. Il y a c'est une... vrai que ouais, associer les couleurs et le son, moi, je trouve ça génial. Quoi.
0: C'est génial. Mais il y a une sonothérapeute qui est justement sur Instagram, qui s'appelle Marie-Mia Sound, et qui okay. met plusieurs vidéos sur la, sur la danse des 7 chakras. Okay. Et, c'est vrai qu'associer chaque chakra avec un mouvement, un son, c'est ça fait une belle danse, comme tu ouais. disais, ça fait des bienfaits.
3: C'est vrai énormes. qu'on arrive à se recentrer sur soi-même souvent dans ces moments. Quand on lâche prise, on arrive à se recentrer après sur nous. Et c'est vrai que c'est juste magique.
0: Et il faut en profiter.
3: Ouais. Mais moi, franchement, j'ai hâte de découvrir une de tes séances.
0: Eh bien, à l'occasion, avec plaisir.
3: Ouais. Oui. On en parlera d'ailleurs, tout à l'heure.
4: On aura pas une occasion très bientôt ouais. de t'écouter, Sébastien.
0: Il me semble, on dirait.
4: On fera l'agenda.
3: On fera l'agenda tout à l'heure, vous comprendrez tout.
1: Mais pourquoi on pourrait pas, alors pas aujourd'hui, mais pourquoi on pourrait oui. pas l'écouter mais lors d'une émission
3: t'as... Exactement.
1: Parce que là, on parle d'un truc dont on ne sait pas ce que c'est.
3: Ouais.
1: Donc, ça serait chouette que tout le monde puisse en profiter un tout petit peu.
3: Je suis complètement d'accord. Sébastien, il faut qu'on parle. Sébastien, il faut qu'on parle.
0: Ben voilà.
3: Non, ça marche.
0: On pourra trouver un petit créneau.
1: Ah, oui, voilà.
4: Très bien, faire la gamme des chakras.
0: Voilà.
3: Ah, chouette. Ah, bah, écoute, franchement, une émission sur la sonothérapie, je suis preneuse. Ça, c'est un excellent thème. Finalement, il va peut-être arriver plus vite qu'on pense.
1: Et voilà.
3: Excellent. Merci, voilà. Sandrine.
1: Merci de rien.
0: Mais oui, il y a tellement de bienfaits là, avec ce domaine-là. Et après, on pourra même ressortir quelques couleurs avec les sons. Ça va être intéressant.
3: C'est super.
0: Mais, voilà, méditons tout ça.
3: Mm-hmm. Ouais, au top. Merci, au top. Sébastien.
4: Merci.
3: J'ai adoré tes explications.
4: Une nouvelle facette encore des
3: c'est
4: couleurs.
3: C'est clair, j'adore ça. Ok. Bah, ça va être bientôt au tour de Muriel.
4: Ok.
3: Mais, et donc, tu vas nous parler des émotions, il me semble, et des couleurs.
4: Et pas que.
3: Nous allons bien nous amuser, mais en attendant...
1: Pas tout de suite. Ça se mérite.
3: Ça se mérite.
4: Petite pause musicale, voilà. Peut-être.
3: Petite pause.

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1: Merci. Si on t'entend.
2: Merci, mais si on t'entend.
1: Enfin, nous, on t'entend. Après, voilà. Mais sinon, on vient d'écouter Couleur Café de Serge Gainsbourg. Ça faisait longtemps aussi,
2: ouais,
1: celle-là.
2: C'est clair. Ouais. C'est trop sympa.
1: Voilà. Allez, Muriel.
2: À moi.
0: À ça y est.
1: Allez, fais-nous découvrir ton univers.
2: Et si les couleurs étaient un langage ? C'est un petit peu déjà, vous avez commencé à évoquer, à parler des couleurs comme si c'était un langage. Eh bien, moi, je vais vous le présenter d'une manière un peu différente. Pour moi, ça va être un langage en tant que naturopathe qui va démarrer par l'assiette. Je vais vous parler de l'assiette arc-en-ciel et ça va résonner jusque dans nos émotions. Donc, je vous propose de déchiffrer un petit peu ce langage-là.
0: À table.
2: Exactement. Bien sûr, on est sorti il n'y a pas trop longtemps, mais effectivement, on y retourne. Donc, l'assiette arc-en-ciel qui est quand même l'assiette, le pilier du métier de naturopathe. Le principe, c'est si les fruits et les légumes ont des couleurs vives, on est bien d'accord que ce n'est pas pour rien. Il y a forcément une raison. La nature est intelligente. Et donc, ce sont les pigments différents de chaque fruit, chaque légume, qui vont être justement pleins de molécules qui vont nous protéger. Donc, manger de toutes les couleurs, c'est varier aussi toutes ces protections. Exemple, le vert, la chlorophylle, ce pigment qui rend ces plantes vertes, un peu leur sang finalement, il aide notre corps à s'oxygéner et à éliminer les déchets. Alors, citez-moi quelques légumes, quelques couleurs, quelques fruits et légumes que vous connaissez.
1: Courgettes.
2: Ok. Nous concombre, avons,
3: haricots
2: verts. Nous avons les copains courgettes à côté. À toi, Sandrine.
3: Concombre, haricots verts.
2: Très bien, voilà.
3: Brocoli.
2: Exactement. Aubergine. Épinards, voilà. Le persil, le
3: aubergine.
2: Basilic, les herbes. Non, pas d'aubergine.
3: Violette.
2: Il y a du aubergine.
3: C'est pas très vert. Hein.
0: Non. Ah,
2: non.
0: Vert. Okay, non, je...
4: vert, vert.
3: Il n'a ah pas écouté légumes. La consigne.
2: Ah là, là, là, là, là, là, là. Sébastien, au cachot. Au cachot, Sébastien. On va continuer avec l'orange. L'orange qui va nous parler, lui, de bêta-carotène. Le bêta-carotène, c'est ce que notre corps transforme en vitamine A. C'est bon pour la peau, c'est bon pour la vision et pour les défenses immunitaires.
3: Et les fesses roses.
2: Ah là là, je savais. Je savais, c'est Sandrine qui l'a fait. Les fesses roses des carottes. Tu as des jolies fesses roses ?
3: Ah ben oui. C'est pas vrai ?
2: Donc les patates douces, très bien, très bien, très bien. Autant vous dire qu'elle a des super défenses immunitaires. Les potirons, les courges, les abricots, les mangues, les melons, voilà. Vous connaissez les oranges, exactement. Alors l'orange, on va aussi parler en vitamine C, mais là, effectivement, il y a aussi donc, du bêta-carotène. Le jaune, vitamine C, tonus, on est sur le groupe de l'énergie et de l'immunité. C'est là, par exemple, qu'on va ranger l'ananas. L'ananas, il faut savoir, il a aussi une enzyme qui, lui, va venir nous aider à digérer les protéines. Donc, c'est intéressant de manger de l'ananas. Quand on a un petit peu de soucis pour digérer, c'est intéressant. On va retrouver donc ces couleurs, la banane, le citron, maïs, poivre jaune, pêche jaune, toutes les gammes de jaune. Le rouge va nous intéresser, lui, pour le lycopène. C'est surtout dans la tomate, et encore plus quand elle est cuite. C'est un antioxydant, c'est un peu comme une sorte d'anti-rouille.
4: C'est bien ça, on aura moins de rides.
2: Exactement, ça protège nos cellules du vieillissement. Voilà, c'est l'anti-rouille de l'intérieur du corps, on va dire.
4: Tout ce qui est rouge.
2: Exactement.
4: Est-ce que les fraises aussi en
2: eh,
4: font partie ?
2: Bien, j'attendais. Alors les fraises, elles ne vont pas forcément être dans cette gamme.

0: Là, on va être plutôt sur quelque chose de rouge foncé. Donc là, si on reste sur ce rouge-là, on va être avec les pastèques, les pamplemousses roses, les poivrons rouges et les radis, par exemple.
1: D'accord.
0: D'accord? Et les fraises, on va les retrouver juste après. Sur un rouge qui est un petit peu violet, des choses un peu plus foncées, on va dire. D'accord? On va retrouver la gamme, ce qu'on appelle les anthocyanes. Les anthocyanes, ce sont des antioxydants qui sont très puissants. Ils sont réputés pour la mémoire et pour les petits vaisseaux sanguins. Et donc, tout ce qui va être baie rouge, la fraise et la framboise, donc malgré leur robe rouge, ne contiennent pas de lycopène comme pour la tomate. Ils vont plutôt être classés dans cette catégorie de petits fruits rouges, où on va retrouver la myrtille, la cerise, la grenade, les groseilles, les prunes, les figues, le chou rouge, l'aubergine et la betterave.
2: La betterave, voilà.
0: Voici Sébastien, il avait un souci, je resitue un petit peu. Et personne ne me fait le coup avec les baies rouges, là. J'ai pas la
1: blague. Oui, mais j'ai failli dire.
3: Si, t'as dit les myrtilles.
1: Mais comme t'as dit myrtille et
3: oui,
1: tout ça.
3: Le cassis, c'est couleurs qui sont un peu différentes. Non,
0: parce que je m'attendais à ce que quelqu'un me dise, mais oui, les oiseaux ne sont pas. Comme les oiseaux mangent souvent des baies rouges, et j'ai souvent quelqu'un qui me fait la petite blague que les oiseaux, il faut manger des baies rouges parce que les oiseaux voient bien la nuit.
3: Hein
0: non, personne. Vas-y, raconte-le-nous. Non, c'est parce que souvent on me dit que les oiseaux sont ce qu'on appelle donc nyctalopes. Ils voient à travers la nuit et c'est quand je donne cet exemple des fruits rouges, il y a bien toujours quelqu'un dans l'assemblée qui me fait la petite blagounette.
2: D'accord. Ça vole trop pour nous.
1: La blague dans la blague.
3: On est bon.
0: Dans les blancs, nous, on va aller chercher les composés soufrés qui vont nous aider pour le petit côté antibactérien naturel. Donc là, je vais retrouver quel produit, par exemple ?
2: Céleri.
0: Ah, ok. C'est pas forcément celui que je pensais en premier, mais non.
3: Ça doit être un légume que j'aime pas, à mon avis, parce que si je l'ai pas là.
0: Ils vont aller du cœur et des artères. Donc poireaux, échalotes, champignons, chou-fleur, endives, navets, voilà. C'est une petite. C'est pour un petit peu vous donner une idée que plus on va essayer d'avoir une assiette composée avec des couleurs très différentes, et mieux, en fait, on va d'abord mieux assimiler, on va mieux profiter de tous ces bons nutriments, et finalement développer un petit peu de protection. C'est un petit peu l'idée de se dire on mange de tout, et pas spécialement que certaines familles de légumes, comme certains. On peut voir certaines choses sur Internet, notamment. Qui ne sont pas forcément des choses très, très vraies.
1: Oui, les régimes, entre guillemets, les régimes où il faut manger toujours la même chose, c'est ça ?
0: Oui, il y a des choses, c'est un peu restrictif.
3: Monodiète.
0: Voilà, c'est différent. Des monodiètes, c'est encore autre chose.
3: C'est qu'avec des pommes, en général.
0: Non, n'importe quoi.
1: Du raisin.
0: Non, ça peut être... Alors, si tu me lances là-dessus, on va y être un petit moment. La monodiète, ça peut être un aliment. C'est pas forcément toute la journée. Ça peut être effectivement une manière de détoxifier le corps, mais qui ne doit pas durer trop longtemps non plus. Ça peut être un seul même aliment sur la même journée. Ça peut être carotte râpée le matin, carotte cuite le midi et jus de carotte le soir, par exemple. Ou bien ça va être de la pomme de terre à un repas, du raisin à un autre et de la carotte à un autre. Voilà. Il faut que ça, en fait, on vient aider l'estomac à moins se fatiguer. Voilà. Mais ce n'est pas des régimes. C'est une manière de nettoyer à un moment donné. Donc, ça n'a rien à voir avec ce qu'on peut parler. Non.
1: Encore un futur sujet pour une prochaine émission.
3: Ah, mais t'en as plein. Hein.
1: Incroyable.
0: Donc, vite fait aussi, je vais vous citer, en lien avec les couleurs et les soins, la chromothérapie. Je vais juste vous le situer parce que c'est un soin à part entière. C'est une approche qui s'appelle donc la chromothérapie. Et l'accompagnement se fait à partir d'un test des couleurs. Alors, je ne vais pas le détailler puisqu'on aura l'occasion, je pense, de faire venir Laurence qui est spécialiste dans ce domaine-là, qui est sur la boutique L'Esprit d'Opale à Tyros. Mais sachez que ce type de soin existe aussi. On peut travailler sur les couleurs. Et là, on voit des absences de couleurs qui doivent donner des significations particulières. Tout ça pour en venir, moi, de mon côté, aux émotions. Donc, c'est un autre voyage dans les couleurs que je vous propose. Ça va un petit peu rejoindre ce que nous disait tout à l'heure Sandrine. Alors, on a tous appris que petit, par exemple, le rouge, c'est la colère. Toi, tu parles des émoticônes en jaune. Maintenant, il y a un petit peu ce côté un peu social où on a défini des couleurs avec une émotion. Ça vient nous aider, mais ce n'est pas forcément non plus quelque chose de très physique. On peut l'adapter aussi. Et une même couleur, il faut savoir qu'elle porte aussi deux visages. Elle peut avoir un côté négatif et un côté positif. Ou pas forcément négatif-positif, mais une face un peu plus ombre et une face un peu plus lumière. Tout dépend de ce qu'on en fait. Le rouge, dans le symbole, c'est le feu, c'est le sang, c'est la force vitale. Sur le côté ombre, comme disait Sandrine, c'est la colère, par exemple. C'est voir rouge, se fâcher tout rouge, Ça peut être aussi la honte, rouge comme une pivoine. Et le côté lumière, on va être sur la passion, le courage, l'élan de vie, l'ancrage et la couleur qui remet en mouvement, comme tu disais justement. Au niveau orange, on est sur le symbole du feu doux, du soleil levant ou couchant, comme tu disais tout à l'heure, Sébastien.
2: Exactement.
0: On est sur la joie, la créativité, la convivialité. On va avoir du réconfort et ça va nous aider aussi à lâcher prise. Alors, c'est une couleur qui est assez jeune, il faut le savoir, parce qu'on n'a pas trop d'expressions en lien avec l'orange. Si vous cherchez,
1: c'est vrai. La terre est bleue comme une orange.
0: Elle l'a trouvée. Elle l'a trouvée.
2: D'accord.
1: C'est un poème, mais je ne sais plus de qui.
0: Eh bien, on ira chercher. Si tu nous retrouves pour la fin.
1: Impeccable. C'est un truc très connu. Hein.
0: Le jaune, donc, symbole du soleil, de la lumière et de l'or. Au niveau lumière, ça va être l'optimisme, la clarté d'esprit, la confiance en soi, comme disait Sandrine. Et sur le côté ombre, on va souvent parler de rire jaune, de fausseté. Est-ce que ça vous parle, ça ?
2: Tout à fait. Ouais.
0: Et est-ce que vous savez de quoi ça vient ?
3: Absolument pas.
2: Non.
0: Ça vient de... Autrefois, on peignait souvent Judas en jaune. Et ça vient de là, pour les gens qui ont une culture chrétienne ou catholique. Et c'est devenu peu à peu cette notion, ça donnait cette notion de trahison.
2: Mmh. Ah, ouais. D'accord.
3: D'ailleurs, si quelqu'un nous offre des fleurs jaunes, c'est pas bon. Si son mari.
0: Ça rejoint cette
3: info-là. Si notre mari nous offre des fleurs jaunes, c'est tromperie.
0: D'accord, tromperie, d'accord. Très bien.
1: Attention, après, les gars, ils sont pas toujours au point au niveau des couleurs. Non. Donc, il faut pas non plus.
3: Non, c'est perdu pas forcément.
0: Déjà, si on reçoit un bouquet,
1: déjà, ils offrent un bouquet.
0: Qu'ils ont pas compris.
2: Déjà, un bouquet, c'est déjà bien.
4: C'est déjà bien.
1: Alors, si en plus, il faut choisir les couleurs, les pauvres.
3: Mais oui.
0: Pour revenir maintenant sur le bleu, donc, qui est le symbole souvent, le ciel, l'eau et l'infini, on a une notion donc, de calme, de paix, de profondeur, de sérénité. Et comme tu dis, Sandrine, tout à l'heure, tu parlais du blues. Il faut savoir que nous, par exemple, la tristesse va être en lien avec du sombre, du gris. Et eux, ça va être le bleu. Ils parlent de feeling blue, ce qui a pu donner le blues.
3: C'est la peur qui est reliée au bleu aussi.
0: Au niveau de la couleur violette, on est sur le symbole du crépuscule, du sacré et du mystère. D'où après le lien avec l'introspection, l'intuition, la spiritualité et le recentrage. C'est pareil, il y a assez peu d'expression avec le violet.
2: Tout à fait.
0: Le rose, maintenant, symbole de la tendresse et de la douceur. La lumière, voire la vie en rose, donc la bienveillance, l'amour de soi, la réconciliation, la couleur estime de soi par excellence. Mais pour le côté un petit peu ombre, c'est le côté un peu naïf, comme un roman à l'eau de rose.
3: Mm-hmm. C'est l'innocence en fait.
0: C'est ça. Alors l'innocence, on va plutôt être sur le blanc. Ouais. Mm. Symbole de pureté, de lumière, de divin et d'immaculé. La couleur des commencements, la page blanche, le renouveau, la paix, la colombe. C'est souvent dans beaucoup de cultures, c'est lié au sacré, mais tu en as parlé tout à l'heure. Et le vert, enfin, ma couleur qui est ma couleur préférée, symbole de la nature, de la forêt, du renouveau, de la vie qui repousse, la lumière, l'équilibre, l'harmonie, l'espérance, le ressourcement et la guérison. Côté un petit peu sombre, c'est le vert de jalousie, vert de rage, vert de peur. Mais il y a aussi, comme expression, dans le côté positif, se mettre au vert, avoir la main verte, donner le feu vert. Alors moi, longtemps, j'ai cru que c'était juste un choix. Je n'avais pas trop fait de lien. Et puis au fur et à mesure... de mon avancée en âge, on va dire. J'ai compris que pour moi, le vert, c'était en lien avec ce que je faisais, donc la guérison, le renouveau, le vivant. C'est aussi la couleur de la forêt, ce lieu vers lequel je me tourne si souvent pour me ressourcer, pour méditer, pour me reconnecter à la nature et aux éléments. Et quand je marche sous les arbres, quelque chose se met en place. Le vert, c'est un peu ma couleur refuge, celle du retour à l'essentiel. Donc je pense que ce n'est pas non plus un hasard si je me tourne spontanément vers elle.
3: Ça ne m'étonne pas du tout ce que tu viens de dire là.
2: Très intéressant.
0: Et pour terminer, je parlerai de ce qui se passe quand je fais des soins. Donc j'appelle ça mes émotions énergétiques. Je travaille donc avec des choses un peu plus subtiles. Et quand je masse les personnes, il peut m'arriver de voir des couleurs. Et sous mes mains, des fois, certaines personnes vont avoir des couleurs qui se dégagent. Ou s'il n'y en a pas, je vais les aider. De mon côté, j'aime à dire imaginer certaines couleurs. Et faire le lien du coup avec ce qui s'est passé, avec ce que j'ai pu vous dire avant. Envoyer du rose pour l'amour, envoyer du vert pour aider sur... des soucis de régénération ou quoi, ou envoyer du rose pour l'amour et du bleu pour l'apaisement. Et pour terminer, je dirais que les couleurs, elles ne mentent pas, qu'on apprend à les écouter dans l'assiette comme dans le cœur, et que c'est une jolie façon de prendre soin de soi et de mieux se connaître. C'est un petit peu ce que je fais en atelier, quand je propose des ateliers individuels, et si les gens veulent aller plus loin, on voit ça ensemble après en consultation.
3: C'est génial, j'adore. Et bien, vous savez quoi ?
1: L'agenda.
3: Ça va être l'agenda. Oui. Et si vous voulez justement profiter des sons de Sébastien et des couleurs magiques de Muriel et de moi aussi.
1: Ben oui,
3: nous organisons en fait un week-end bien-être le 3 et 4 octobre. Voilà, où on va faire l'éveil des sens. On va explorer nos 6 sens à fond et plus.
2: Sous toutes les coutures.
3: Tout
0: on va parler de l'odorat, on va parler du son, de l'ouïe, on va développer tous nos sens, y compris le sixième. On vous apprendra à développer
3: votre
0: sixième
3: intuition.
0: Sens, ce lien un peu invisible, et ça se passera à Tarnos.
3: Ça se passera à Tarnos, voilà, on sera là, et ça sera avec grand plaisir de vous avoir avec nous, pour vous partager ce qu'on vit, nous, au quotidien, finalement.
0: Exactement.
3: Pour cela,
0: vous apprendre à sentir, à ressentir,
3: N'hésitez pas à nous contacter. Donc, je peux vous donner mon numéro de téléphone. Comme ça, si vous voulez plus de renseignements, vous pouvez m'appeler 06 27 89 68 60. Et donc, vous retrouverez Sébastien et Muriel aussi. Et il y aura Franca qui sera là pour ce week-end incroyable d'immersion au milieu de nos sens.
0: L'éveil de nos sens.
3: Voilà. Sinon, je crois qu'on a quelques d'autres dates.
2: Sinon, vous pouvez me retrouver aussi le 19 septembre, parenthèse bien-être chez Café Terra. C'est un salon que j'ai organisé avec une dizaine de thérapeutes de différentes spécialités pour découvrir plein de choses merveilleuses. Donc de 10h à 18h à Saint-André-de-Seignan.
3: Ça, c'est chouette. Et le 19 septembre, deux autres dates. Une date, alors c'est à Omoko, donc dans le Vermont-Marsan. Vous avez le festival Teranga qui va se passer sur toute la journée. Donc pareil, vous aurez plein de stands et plein d'animations musicales ce jour-là. Et aussi, très très très important, Côte Sud FM à sa journée.
1: La fête de Côte Sud FM.
0: La fête de Côte Sud FM.
1: Voilà. 19 septembre, on peut te retrouver.
3: On me retrouvera exactement. Je serai là toute la journée avec vous, la radio, tout ça. Et j'ai hâte de vivre cette journée-là.
1: Exactement, pareil. Et alors, la Terre est bleue comme... La Terre est bleue comme une orange.
0: Oui. C'est quelle ?
1: Paul Éluard, bien sûr.
3: Ah ouais. Muriel, tu as d'autres dates sinon ?
0: Alors moi, pour l'instant, en septembre, je vais avoir des ateliers individuels. C'est tout ce que vous pouvez avoir pour l'instant.
3: Eh bien, en tout cas, un grand merci. On se retrouve la semaine prochaine avec nos invités sur Fréquence Estime-toi.
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0: Bonne semaine à tous.

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1: Il est 16h.
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1: Un projet ambitieux et original pour démarrer cette session Cats News, le projet de Joé De Gregorio. Joé De Gregorio qui est un pianiste qui a un petit peu navigué en Europe puisqu'il a vécu notamment en Italie, il a également aussi vécu aux Pays-Bas, en Suède, en France, aux États-Unis. Donc c'est un globe-trotteur de la musique, pianiste de son état, et il sort cet album The Trilogy, The Opening. Alors vous vous dites, The Trilogy, ah, il va y avoir une trilogie, donc il va y avoir trois albums. Mais là, jusqu'à présent, vous avez tout à fait raison. The Opening, est-ce que c'est une entrée et il y aura les trois CD après ou albums après? Vous avez encore raison. Mais cette ouverture, cet opening n'est pas à part de la trilogie parce que c'est des titres qu'on retrouvera dans cette trilogie qui comprendra In Blues, For Blues Shake, qui comportera aussi Crossover et Crooner's Journey. Alors ce sera une manière de créer un pont entre les États-Unis et l'Europe sur cette musique que l'on aime tant. Et dans cet album, on va retrouver beaucoup, beaucoup de monde. Outre Joé De Gregorio au piano, on retrouvera Ron Carter à la contrebasse, Peter Erskine à la batterie. Ça, c'est une paire de musiciens et une rythmique rêvée pour beaucoup de musiciens. Ike Sturm à la contrebasse, Gaëlia Kastner au violon, Mira Cho au second violon, Francesca Pierotti à la contrebasse également, Rita Andrade à l'alto, Caleb Vogt-Jones au violoncelle, Daniele Truocchio aux arrangements et à la direction des cordes, et quelques Frenchies, Géraldine Laurent au saxophone alto, Louis Moutin à la batterie, Stéphane Kéréki à la contrebasse, et on entend Karine Fauré à la voix sur cette magnifique version de You Must Believe in Spring, chantée à la fois, vous l'avez reconnu, donc là on est vraiment dans ce pont, en anglais et en français. Alors on va laisser la parole à Joé De Gregorio. Ouvrez le guillemet. 52 titres, c'est un véritable banquet pour n'importe quel auditeur. J'ai conçu The Opening comme une sélection de 11 morceaux, un avant-goût, fermez les guillemets. Je disais un projet original et audacieux. On attend bien sûr avec impatience la suite, ce qui nous permettra de découvrir ce projet-là abouti, si vous voulez, au fur et à mesure de la parution de ces albums. Donc déjà, cet opening hautement recommandé par les Cats se Rebif. Un autre beau projet aussi, The Chaplin Project. Alors Chaplin, ça vous évoque quoi? Je vous laisse débrouiller, ça peut vous évoquer du cinéma, une moustache, une canne, un chapeau melon. En fait, on en reparle tout de suite après.

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2: Un extrait de ce très beau projet de The Chaplin Project, proposé par Stokelo et Moses Rosenberg et Matheus Nikolaevski. Alors, je vais vous lire un extrait du dossier de presse qui explique très simplement un petit peu la genèse de ce projet. Ouvrez les guillemets. Tout a commencé lors d'un concert salle Pleyel à l'occasion de la célébration du centenaire de la naissance de Django Reinhardt. En venant féliciter Stokelo Rosenberg dans les loges, Michael Chaplin, fils aîné de Charlie, évoque les racines tziganes de son père. S'ensuivra une amitié au long cours entre les familles Chaplin et Rosenberg qui, une quinzaine d'années plus tard, aboutira à ce merveilleux Chaplin Project. Eh bien, parfois, il faut un certain nombre d'années aussi pour mûrir un bon fruit. Eh bien, là, je dois dire que le soleil a été vraiment bénéfique, le soleil de la création et de la musique, parce que de bout en bout, cet album est magnifique. Voilà, je le répète. On a écouté l'extrait Lamplight de Charlie Chaplin. On peut retrouver aussi de Charlie Chaplin Gypsy, This My Song, Jazz, Smile. La pochette derrière aussi, c'est le quatrième couverture de la pochette est assez originale puisqu'on retrouve comme une sorte de petit logo avec la moustache et le chapeau melon. Mais ça ne s'arrête pas là parce que pour aller même un petit peu plus loin par rapport à ses racines tziganes de Chaplin, il y a un projet de film documentaire avec des artistes invités qui normalement auraient pour nom Johnny Depp, oui, Tony Gatliff, Faruquito et Stokelo Rosenberg. Alors, ce film a été réalisé par Carmen Chaplin, Chaplin Spirit of the Trump, et il a été projeté en première mondiale au 72e Festival international du film de San Sébastien en Espagne en 2024. Depuis, en accord avec la famille Chaplin, il y avait le concours du contrebassiste virtuose Matheus Nikolaevski, et bien les deux frères élaborent le Chaplin Project. Alors je ne reviendrai pas sur le talent de Stokelo et Moses Rosenberg. Tout est dit. Donc là, moi, je vous encourage à la fois à aller découvrir le film et surtout cet album, The Chaplin Project, qui est sorti sur le label La Belle Ouest, hautement recommandé par les 4 se rebiffent. Maintenant, on va découvrir un autre projet, celui du Moen Quintet, un doux moment de rêverie.

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1: Nuit d'été en Corée, un extrait de ce magnifique album Murmure d'après, proposé par le Nuum Quintet. Alors, Murmure d'après, c'est un peu comme un journal intime. Pourquoi la notion d'après ? Ben, tout simplement parce que le ressenti ne se décrète pas, ne se planifie pas, il se vit et se partage. Et dans cet album, la sensibilité se fait poétique et le miracle de l'évidence artistique se dévoile. Voilà ce que je peux dire en quelques mots sur cet album proposé par Moon Son, j'espère que je le prononce bien, au violon, Dexter Goldberg, qu'on connaît bien au Cats, au piano, Romain Haber à la guitare, Julia Richard à la contrebasse et à la basse électrique, et Wadi Naïm aux percussions et à la batterie. Alors, c'est une formation de très jeunes musiciens. Alors, peut-être que Aaron Goldberg est peut-être le plus âgé. Et à propos de Nuum Son, elle est née en 1992, vous voyez, ça fait jeune, à Daegu, en Corée du Sud, et elle est issue d'une famille de musiciens professionnels. Elle est violoniste, compositrice et arrangeuse. Et c'est en 2012 qu'elle s'est installée en France pour affirmer son langage musical. Et elle a étudié le violon jazz auprès d'un grand nom du violon jazz, Dominique Pifarelli. Et elle a poursuivi également son excellence dans le répertoire classique. Elle a été quand même prix d'honneur de jazz en duo avec le pianiste Alexis Pivot en 2006, le premier prix de composition et le deuxième prix de soliste au trophée du Sunside en 2022, ainsi que le prix d'instrumentiste au concours de la Défense Jazz Festival en 2024. Donc vous voyez, quand même, c'est quelqu'un qui est en train de bâtir une très très belle carrière, et cet album est à l'avenant de l'extrait que l'on vient d'entendre. On se laisse porter par cette musique, c'est un doux rêve. Donc je vous recommande d'aller découvrir cette musicienne, ce quintet et cet album Murmure d'après par le Muen Quintet, qui est sorti sur le label Muen Son, hautement recommandé par les Cats sur Rebif. On n'est même pas fatigué et maintenant on va changer de style et on va aller découvrir le projet de Tom and the Tom Masters.

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2: J'adore ce son jazz blues West Coast, cette côte ouest des États-Unis où il y avait une grande scène blues et jazz. Tom and the Tone Masters. Alors c'est une sacrée équipe de copains, ça aussi. Thomas Hirsch, le créateur du groupe, aux guitares. Olivier Cantrel au piano, au Rhodes et à l'orgamon. Laurent Meyer au saxophone. Julien Sylvain à la trompette. Bertrand Coulombe à la contrebasse et Simon Boyer à la batterie. Simon Boyer que l'on connaît bien, je vous en ai parlé pour d'autres formations. On va laisser la parole à Thomas Hirsch. Ouvrez les guillemets. J'ai décidé de travailler en session d'enregistrement, en épisode, et de développer la composition. La première session ou épisode s'appellera « Time will heal you ». Il faut savoir être patient et prendre son temps pour que les choses se fassent et aller mieux. C'est un peu une histoire de résilience, même si ce terme est un peu mis à toutes les sauces en ce moment. C'est un peu le message, fermé les guillemets. Alors, c'est vrai moi, je me suis laissé entraîner dans cet album parce que je vous disais au départ, c'est des sons que j'aime bien, c'est une musique que j'apprécie beaucoup. L'album Time Will Heal You, session 1. Y aura-t-il une session 2? Je l'espère. Ces musiciens-là, bon, bien sûr, ont baigné dans l'influence de ces grands noms et de ce jazz blues tels que Duke Robillard, Jimmy Vaughan, je vous en ai déjà parlé, et aussi de deux guitaristes jazz dont là je vous parle aussi assez souvent, John Scofield et Kenny Burrell. Voilà ce cocktail de musique donne cet album vraiment bien ficelé, agréable à découvrir et je vous engage à le faire. C'est une autoproduction, Tom and the Tone Master, hautement recommandé par les Cats se rebiffent. Mike Clark, là aussi, on va écouter un extrait de cet album et on en reparle après parce que Mike Clark, eh ben ce n'est pas n'importe qui.

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1: Très belle initiative que la sortie de cet album sur le label Wide Hill Records de Mike Clark. Cet album qui s'appelle tout simplement Kong Ganjo. Alors là, on verrait vraiment dans le bop et le hard bop cet héritage. Sur cet album, outre Mike Clark à la batterie, on retrouve quand même, excusez du peu, Eddie Anderson, Patrice Rushen, Essiette Okonessiette et Craig Andy. Alors, ce monsieur de bientôt 80 ans, hein, il est né en 46, et bien quand même a joué avec notamment le pianiste Vince Guaraldi, et surtout il a été compagnon de route avec Herbie Hancock. Au moment du départ de Hervé Mason de la formation des Headhunters, formation iconique de Herbie Hancock, et bien c'est lui qui a pris la suite. Et il dit avec un petit peu, il déclare avec beaucoup d'humour et il surenchérit sur l'humour de Herbie Hancock, ouvrez les guillemets, Herbie m'a dit, si tu ne viens pas avec moi, personne n'entendra jamais parler de toi. Donc j'ai dit oui, fermez les guillemets. Alors ça laisse aussi souvenir, c'est des souvenirs aussi de paroles que pouvait prononcer Herbie Hancock, ce majestueux musicien. Donc là, il s'est entouré sur ce répertoire qui vraiment rend un hommage au bop, au hard bop et au son new-yorkais de Eddie Anderson, hein, qui a aussi lui participé au

situe le style de musique qui jouait et nous avons eu un avant-goût avec cet extrait de ce que vous pourrez entendre sur cet album. Et on va laisser encore la parole à Mike Clark, ouvrez les guillemets. La vie est une improvisation pour chacun d'entre nous. Fermez les guillemets. Ben oui, ça c'est bien vu. Donc cet album de Mike Clark, Kyun Ganjo, sur le label Wide Hive Records, hautement recommandé par les Cats, ce rebiff. On revient maintenant en France avec une formation de 5 musiciennes et 2 musiciens. On écoute et on en parle tout de suite après.

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2: Analogue technoïde, extrait de l'album Solaxis de Lisa Cat-Béraud. Lisa Cat-Béraud, saxophone alto et aux compositions. Camille Motion au saxophone soprano. Géraldine Laurent au saxophone alto. Sophie Allour, au saxophone ténor. Céline Bonassina au saxophone baryton. Timothée Robert à la basse électrique et Guillaume Lantonnet à la batterie. Alors, Lisa nous revient avec ce projet très personnel, partagé ludiquement, il me semble, avec des sœurs de scène et de musique et d'espoir. Deux hommes au service aussi de 5 femmes, ce qui n'est pas si fréquent. Nous ne boudons pas notre plaisir. Alors, un quintet de saxophones qui part du baryton au soprano, donc on a tous les ventailles, et derrière, soutenu par cette paire rythmique, basse électrique et batterie. D'ailleurs, par rapport au batteur, Guillaume Lantonnet, c'est Lisa qui lui a confié le soin de construire sa propre partition de batterie, d'ajouter sa palette de groove au répertoire. Et le bassiste Timothée Robert, lui, il a aussi créé sa partition. Bon, vous voyez cet échange, comme quoi les groupes mixtes peuvent fonctionner et bien fonctionner. Mais je dois dire que là, à part ces deux messieurs, vous avez la crème des soufflantes de la scène, enfin au moins une partie de la crème des soufflantes de la scène hexagonale, avec Lisa, Camille, Géraldine, Sophie et Céline. C'est vraiment un album très réussi que l'on prend plaisir à découvrir. Et dans les solos, d'ailleurs, sur ce analogue technoïde, c'est Sophie Allour qui est soliste et Géraldine Laurent. Ce sont plutôt, c'est plus français, Sophie Allour et Géraldine Laurent. Alors, Lisa Cat-Béraud, on la suit depuis un moment, au Cats se rebiffe, on sait aussi que c'est une touche à tout dans la musique, qu'elle est vraiment baignée par cette atmosphère jazz, pop, funk et afrobeat, qu'elle a vraiment des influences qui l'ont nourri avec la formation Le Sacre du Tympan, qu'on connaît bien aussi, Frank Zappa, que j'adore, Daft Punk, Fela Kuti, Earth, Wind and Fire. Vous voyez quand même, là aussi, c'est un sacré cocktail. Donc cet album, hautement recommandé par les 4 se rebiffent, Solaxis, de Lisa Cat-Béraud, paru sur le label Inside Air. Et avant de se quitter, on va découvrir un extrait du dernier projet de notre ami Lucas Dorado.

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1: Là aussi, un projet audacieux de notre ami Lucas Dorado, vibraphoniste pardon, de son état, vous l'aurez bien compris, et bien sortir un album en solo au vibraphone. Alors des solos de vibraphone, bon, il n'y en a pas eu des masses dans l'histoire du jazz. Mais lui, il a décidé de se plonger là-dedans. Hein, il est originaire de Suisse. J'avais déjà chroniqué son précédent album. C'est quelqu'un qui a quand même collaboré avec Minino Garey. Il est également en duo avec cette jeune violoniste qui s'appelle Mathilde Vendramin, enfin qui est violoncelliste plus précisément et vocaliste. Et c'est un album que je vous engage à découvrir parce qu'effectivement on peut ressentir toute la puissance mélodique de ce et cuivré quelque part de ce vibraphone. Moi j'aime beaucoup. C'est très plaisant à découvrir et surtout, c'est quelqu'un qui sait manier les maillots avec beaucoup de talent. Et c'est pour ça, cet album hautement recommandé par les 4 se Rebif. Luna à Sol, qui est d'ailleurs le titre pratiquement éponyme hein, de l'extrait que l'on vient d'écouter, parce que c'était Luna Blue. Et tous les titres sont précédés de Luna, Blue, ou Sol, Tain, ou Luna, et ça s'intercale comme ça. Donc c'est le soleil et la lune, c'est un petit peu le rendez-vous du soleil et de la lune. Vous voyez, en fait, Charles Trenet est peut-être quelque part sur les épaules de Lucas Dorado. Donc album recommandé par les 4 se Rebif. Il va être temps de nous quitter, de nous donner rendez-vous la semaine prochaine pour une nouvelle session 4 News des 4 se Rebif. En attendant, restez à l'écoute de côtesudfm.fr et côtesudfm90.3. Et surtout, n'oubliez pas, jazz is no dead.

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0: Il est où le public en délire ? Bonsoir Séméa, qu'est-ce que ça va ? Vous êtes chaud, oui ou non ? On va voir ça. Toutes les mains en l'air, s'il vous plaît, comme ça, rythme quoi dans son tronc.
1: On est parti pour

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3: Il est 19h.
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1: Il est 20h.
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4: Caronne, bonsoir. Au sommaire de votre magazine musical hebdomadaire, en seconde partie, nous accueillerons l'artiste belge Marca, le membre du groupe Allé Allé et le papa d'Angèle et de Roméo Elvis, nous présente son dernier album solo en date. Mais juste avant, nous saluerons le récent retour des Hollandais de Nice et du Souvenir avec les Stones ou Depeche Mode. Soyez les bienvenus pour ce 52e numéro de Rock Alecchia, l'émission qui n'est pas réservée qu'aux polissons.

Police, Solonly, ce que je ne suis plus depuis que je suis avec Flo Jolie. Numéro.com rappelle que la productrice, autrice, compositrice et interprète de 33 ans, au clou, s'est érigée il y a de cela maintenant 2 ans, autant sur le devant de la scène francophone qu'internationale, le 12 mai dernier, lors de la cérémonie d'ouverture de la 79e édition du Festival de Cannes. La chanteuse a interprété, souvenez-vous, Get Back, donc c'était en ouverture de cette cérémonie de Cannes, et elle sera également présente en tant que jury de la Semaine de la Critique dans le cadre de la première Dean Waves, film d'animation dont elle signe la BO. Voici Endless au clou. Et c'est dans Rock Alicia sur Côte Sud FM.

Interrogé par la radio argentine La Nación, Mick Jagger a affiché son enthousiasme à l'idée de défendre le nouvel album en date des Rolling Stones. Évidemment, il aimerait bien le défendre sur scène. J'aimerais beaucoup partir en tournée avec cet album. Beaucoup de morceaux qu'il contient se prêtent parfaitement à une interprétation en live, mais j'espère que ce sera pour l'année prochaine, dit Mick Jagger, et le plus tôt possible. Et oui, bien sûr, j'aimerais aussi beaucoup venir vous voir en Argentine. En revanche, Mick Jagger ne s'imagine pas faire une résidence, à savoir donner des concerts dans une même salle sur une longue durée. Souvenir ici avec Angie.

Question of Time, Depeche Mode à l'instant, sorti il y a 2 ans au moment de leurs 50 ans de carrière. Comme le soulignait à l'époque Télérama, le mini-album des Neat's Three House Fire fut marqué par le feu qui emporta leur studio d'Amsterdam. 6 chansons sont sorties de ce drame et à l'instar de ce tree, cet arbre voisin qui fut épargné à l'époque par cet incendie. Et juste après notre invité, il se sera Marca, et notez que la semaine prochaine, nous accueillerons Caroline Loeb dans cette émission de Rock Alicia sur Côte Sud FM.

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1: C'est un artiste belge très touché par la bouche de Penélope Cruz, un chanteur qui a toujours été doté d'une énorme énergie, un chanteur donc qui nous vient du plat pays et quelqu'un de très actif qui va vers, qui n'attend jamais que les choses arrivent à lui. Il prend son destin en main. Il a fait partie, je vous le disais tout à l'heure, du groupe Allez Allez. Depuis quelques années, il s'autoproduit. Il est son propre éditeur et organise même ses concerts lui-même et bien sûr ses disques puisque c'est lui qui chante. Il n'est pas du genre à marcher sur la tête des autres pour se faire entendre. Il a joué en amateur au foot. Lorsqu'il s'engage, il le fait toujours à fond. À une époque, il pensait que rien n'était impossible, chanter, jouer au foot, devenir cuisinier, ostéopathe, etc. Aujourd'hui, la sagesse lui a fait comprendre qu'il valait mieux se concentrer sur une chose. Accessoirement, il est le papa de la chanteuse Angèle et du rappeur Roméo Elvis. Bonsoir Marca, juste avant de dialoguer avec vous, voici un avant-goût de votre dernier album en date, Appelez-moi Serge encore, disponible sur le site marca.be, en vinyle et en CD. Voici Give My Love to Rose.
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0: Give Me Love to Rose, Marca, il est tellement heureux sur scène et comme les gens viennent pour lui et qu'il l'écoute, c'est jouissif, il n'est pas cérébral, entouré d'un télo, s'il est largué, il se tait et il écoute sur scène, il reprend sa place. Maintenant, des mots de votre album vont me servir de prétexte à question, mais ce ne sont pas des explications de texte que je vais vous demander, Marca. Ragamuffin, top clean à la guitare comme à la mandoline, malheureusement je préférais la guitare, chantez-vous. Fut un temps où jouer de la guitare vous demandait énormément d'efforts, qu'en est-il à ce jour ?
1: Ça me demande toujours de l'effort, mais je suis un peu moins feignant que par le passé. J'ai ajouté quelques accords plus compliqués à mon arc. Et à vrai dire, aujourd'hui, je continue à faire ma carrière de chanteur francophone, mais aussi j'ai starté, par exemple, un duo où on fait du blues. Et donc, j'ai dû apprendre pas mal de choses liées au blues et au swing et tout ça. Et c'est un duo qui s'appelle Manish Boys, comme la chanson de Muddy Waters. Et c'est un groupe, un duo où on va de 1926 à 2026 et on reprend toutes sortes de classiques. C'est que des reprises, mais à deux et de manière acoustique. Donc, mon travail de guitariste est important parce qu'il est assez, comment dire, il est assez présent. Et on le voit, on l'entend plus que dans mes propres compositions où il y a toujours une basse, une batterie et une guitare électrique pour couvrir le tout.
0: Vous chantez également « Sa voix est si douce ». Que diriez-vous de la vôtre ?
1: Vous savez, j'adore chanter. Je ne sais pas si je m'adore entendre chanter. Je suis souvent déçu quand je m'entends, même en live ou même chez moi quand je m'enregistre une nouvelle chanson et que j'ai l'impression qu'elle est vraiment bien. Dans la nanoseconde, je réécoute et je trouve que je peux faire mieux. Je crois que tous les chanteurs pensent la même chose. C'est difficile de s'écouter, mais je peux vous dire que elle m'a beaucoup servi. C'est un magnifique média pour faire de moi ce que je suis aujourd'hui. Et ce qui n'était pas gagné d'avance, parce que j'ai commencé comme bassiste dans un groupe qui a très très bien marché d'ailleurs, qui s'appelait Allez. Et petit à petit, j'ai commencé à faire des chœurs dans ce groupe et après, je me suis mis à chanter et je me suis rendu compte aussi que le chant pouvait apaiser. Parce que le chant est une manière d'apprendre à respirer. Et je trouve que la respiration est quelque chose qu'on n'enseigne pas assez aux enfants à l'école, dans les cours de gym, par exemple, ou alors dans des cours de yoga ou des cours de bien-être qu'on devrait leur donner la possibilité d'avoir. Et donc, le chant a réussi à ce que je prenne conscience de ma respiration et d'arriver parfois à me relaxer et à passer ces barrières qui parfois vous bloquent parce que vous êtes tenu par une tension, une peur ou une angoisse. Voilà, le chant peut servir à ça aussi.
0: Dans vos mots sur ce disque, on trouve d'entendre rien. J'en ai vu, j'en ai connu, entendu jusqu'à plus, à se répéter, à s'écouter. Quelles sont, selon vous, les meilleures conditions d'écoute pour écouter cet album ? Appelez-moi Serge.
1: Aujourd'hui, tout passe malheureusement par le téléphone et les conditions d'écoute sont réduites à ce qu'on appelle du MP3. Mais je suppose que quand même, une écoute au casque, mais en vivant, je veux dire par là en se promenant ou en étant dans un transport en commun ou en voyant les choses autour de soi, doit être, je suppose, une bonne manière d'écouter, voilà, et ou en faisant du sport aussi, qui sait.
0: Parler et puis parler, c'est bien parler. Qu'aviez-vous à dire avec ce disque, Marca?
1: On a toujours envie, enfin, j'ai toujours eu envie de continuer, j'ai toujours eu envie de je crois qu'il y a quelque chose qui n'est pas terminé dans ma carrière. J'ai la chance d'avoir des enfants qui font le même métier que moi et qui réussissent de manière incroyable.
0: Angèle et Roméo Elvis, pour ne pas les citer.
1: Voilà. Parfois, je ne vous cache pas que que c'est compliqué pour moi parce qu'on se dit, on n'a pas le même chemin tous les deux, enfin tous les trois. Et c'est vrai que j'ai un chemin, disons, si je dois prendre une image, je suis parti du moins 3 ou du moins 4, vous voyez, pour arriver au premier étage. Et je veux dire, eux, ils sont partis du rez-de-chaussée, c'est évident, voire même au premier étage pour arriver où ils sont aujourd'hui. Donc moi, pour prendre une autre image et qui va un petit peu avec le monde dans lequel on vit ce mois-ci, c'est-à-dire le monde de la Coupe du Monde, je n'ai jamais été en Champions League, moi. J'ai pu faire la Conference League, j'ai pu me qualifier, mais je n'ai pas été beaucoup plus loin. Alors que mes enfants sont qualifiés d'office pour la Champions League. Et voilà, donc j'ai pas envie de les laisser tout seuls là-bas. J'ai quand même envie d'une fois essayer d'aller encore en Champions League, même si au fond de moi, je sais que c'est pas possible parce que pour aller en Champions League, faut être au top de sa forme et que je suis un vieillard en devenir. Mais voilà. Pour l'avenir, j'ai l'intention maintenant de faire un album solo, guitare-voix, où je me fais aider d'autres paroliers encore. Et j'espère que je pourrai vous en parler. Et ce dont je traite ici dans cette réponse à votre question se retrouvera sur l'album, entre autres.
0: Dans vos mots, on trouve aussi « Faut-il jamais se taire? Se taire? » Quelle est l'importance des silences en musique pour vous?
1: Je le gère assez mal, en fait. Je me rends compte que autant dans la production, si on me laisse faire, je remplis trop, et probablement aussi que dans mes textes, quand je fais les mélodies, peut-être que je les remplis un peu trop de pieds et donc après de mots, quand le parolier respecte mes demandes. Oui, je crois que je peux faire vraiment mieux là encore, mais il me reste encore une quinzaine ou une vingtaine d'années, hein, donc ça devrait aller.
0: Marca est avec nous aujourd'hui dans Rock Alicia sur Côte Sud FM. Voici comme le dit Orelsan.

0: Comme le dit Aurel San, Marca sur Côte Sud FM dans Rockalecia, c'est un chanteur belge connu en Belgique francophone, mais pas plus, dont le grand-père a été son modèle. Il s'occupait beaucoup de lui, l'emmenait à la pêche après avoir travaillé dans les champs. Il était prêt à se tuer au travail pour lui assurer un avenir. Comme le dit Aurel San à l'instant, Aurel San qui disait Marca, ce que je trouve intéressant dans l'écriture, c'est être le plus réaliste possible. Mais en même temps, des fois, ce que tu dis dans une chanson ne reflète pas ton état d'esprit de toute la vie. Qu'en pensez-vous ?
1: Je vais d'abord vous remercier d'avoir parlé de mon grand-père parce que je crois que depuis que je fais de la musique, c'est la première fois qu'on parle de lui. Ah. Ce grand-père qui en effet était magique pour moi parce que il faisait une tournée avec un camion avec du mazout et donc il était dans toute la Belgique et chaque fois qu'il arrivait quelque part, il voyait s'il y avait une fête qui se préparait. Ou une course cycliste ou un carnaval et il revenait le soir et il savait que le week-end il allait m'y emmener quoi. Donc c'est quelqu'un, ça me touche que vous ayez pensé à lui. Du coup j'ai oublié votre question.
0: C'est pas grave. Aurel San disait ce que je trouve intéressant dans l'écriture, c'est être le plus réaliste possible, mais en même temps des fois ce que tu dis dans une chanson ne reflète pas ton état d'esprit de toute la vie. Qu'en pensez-vous?
1: voilà la raison pour laquelle j'écris pour ainsi dire pas de texte, c'est que je n'ai pas autant de réflexion que ce genre de personnage. J'aurais tendance moi parfois à trop dire tout ce que je pense et à trop me livrer. Les paroles ont toujours été j'ai toujours voulu faire confiance à d'autres pour ça, parce que c'est quelque chose que je ne gère pas super bien. Et en même temps, le texte, comme le dit Aurel San, c'est moi qui l'ai fait. Et c'est un texte qui parle du temps qui passe, du fait qu'il faut rester actif, qu'il faut garder un sens à sa vie et qu'il faut se tenir. Vous savez, ma maman, les deux dernières années de sa vie, elle a baissé les bras. Elle m'a dit, moi, je nettoie plus, je fais plus à manger, on doit s'occuper de moi. Mais j'ai remarqué aussi qu'à partir de là, son état s'est vraiment, dilapidé. Ça a été terrible, comme je l'ai vu vieillir et je l'ai vu souffrir. Et c'est un peu à ce moment-là que je me suis dit, non, il faut être. J'ai l'autre exemple, voilà aussi, de la maman d'un copain qui lui-même est déjà un petit peu plus âgé que moi. Sa maman est toujours vivante, elle court dans tous les sens. Je crois que c'est ça qu'il faut qu'on garde à l'esprit, c'est faire de l'exercice, faire des choses, de l'exercice physique, de l'exercice mental. Vous savez, nous les chanteurs, on est obligés de retenir des textes. Ben, je crois que c'est un excellent exercice aussi. Continuer à faire des choses, continuer à vivre, continuer à baiser, continuer à bien manger, à bien boire. Et profiter de la vie. Et je trouve que parfois, on nous envoie des signaux comme quoi, arriver à la pension, on ne fait plus rien et on va attendre quoi ? On va attendre la fin de sa vie. Non, il faut la vivre jusqu'au bout, cette vie.
0: Donc en Belgique, chez vous, la retraite s'appelle la pension ?
1: Oui, la retraite s'appelle la pension.
0: Ouais, moi, je préfère en Espagne où ils appellent ça la jubilation, la jubilación.
1: Oui, jubilación.
0: Alors, ouais. Je poursuis les mots qui font partie de cet album. Les pensées noires dans nos vies noires et blancs pour injecter de la couleur. J'étais rouge de honte, j'étais vert de rage, un jaune cocu rêvant du blanc mariage, pas mal de cheveux blancs. Il y a un temps, les roses bleues du ciel, le bleu du ciel. Si vos chansons avaient des couleurs, quelles seraient-elles, Marca ?
1: Oh, je crois qu'il y aura du rouge pour l'énergie que je leur fais dégager quand je suis sur scène. Et il y aurait du bleu parce que depuis tout petit, c'est une couleur que j'adore, c'est la couleur du ciel et qui permet de s'envoler.
0: MC Solar co-signe le texte de Reine et Roi. Solar qui confie après 40 ans de carrière, il faut juste essayer de se renouveler, faire métamorphose comme Goldorak. On essaie de se renouveler. Qu'en dites-vous ?
1: Il a raison, et en plus d'essayer, il faut surtout pas qu'on s'empêche d'y croire et d'y rêver, parce que on a tous encore l'occasion de créer des choses. J'en sais rien moi, dans votre jardin, dans votre maison, dans vos partout, créons et gardons cet esprit d'inventivité qui nous est nécessaire, moi je trouve, à me lever le matin d'ailleurs.
0: J'ai chanté ta chanson à chaque gala, seul sur un banc chantant des faits divers. Fini les chants, j'espère que tu repartiras en chantant. Pour qui, pourquoi chantez-vous, Marca?
1: Sans doute pour moi déjà, parce que c'est un plaisir. J'ai la chance d'avoir toujours envie de monter sur scène. Je vais bientôt recommencer ma tournée des villages. Je vois ça comme des vacances. Je vois ça comme si je partais en vacances pendant 2 mois. Alors que ça ne va pas être facile, alors que les conditions

0: Et mon boulot après à moi, c'est de ravir ces gens et de faire que, bien sûr, ils sont sortis de chez eux, ils sont venus me voir alors qu'ils ne me connaissaient peut-être pas et ils vont repartir en se disant, ah ben ça valait la peine, ce mec est bien. Et ça, c'est important pour moi. Ça l'a été depuis le début, en fait. C'est toujours là. Il y a des choses qui ne s'expliquent pas, hein.
1: Écris des chansons pour protéger mes veines. J'ai choisi de le dire en chanson. On écrit tous des chansons. À quoi sert une chanson?
0: Elle sert à... Vous savez, j'ai des gens qui viennent chez moi et comme là maintenant, j'ai quand même commencé à chanter en français en 90. Vous avez vu, hein, j'ai directement transformé le 90 en 90.
1: Formidable, bravo.
0: J'ai naturellement touché des gens de toute génération et je me rappelle que sur mon deuxième album, il y a La berceuse de Kiki qui est une comptine que j'ai écrite à l'occasion de la naissance de mon fils Roméo. Il y a plein de gens qui me disent encore aujourd'hui, on a chanté cette berceuse à nos enfants. C'est une chanson c'est un air de Brahms sur lequel j'ai mis des paroles, hein, je tiens à le préciser, c'est pas moi qui ai écrit la musique. Ces moments-là, quand vous savez que d'autres personnes ont ouvert le bal de leur mariage sur une de vos chansons, quand vous savez que vous êtes rentré dans la tête de ces gens pour le reste de leur vie, même s'ils viennent plus vous voir, même s'ils vous écoutent pas, mais à l'occasion, il y a une chanson qui passe à la radio, où il y a quelque chose qui leur rappelle votre existence. Ils vous le font savoir au travers d'un petit mot quand vous les croisez en rue ou au travers d'Internet quand ils vous laissent un message. C'est pour ça. C'est pour toutes ces choses-là que je le fais.
1: Dans ce disque, il y a également Je danse tout seul, en dansant. Quel est votre rapport à la danse, Marca?
0: J'adore danser, j'adore bouger. Je danse pas bien dans le sens. Je trouve que quand on se rapproche de l'envie de danser, il y a deux choses. Soit on danse bien, soit on bouge bien. Moi, je bouge bien. Je crois que je swing plus ou moins, mais s'il faut apprendre des mouvements et les répéter et faire des chorégraphies, je suis archi nul. Mais je crois que je bouge bien et que je peux donner envie à celui ou à celle qui est en face de moi de bouger avec moi. Voilà.
1: Pourquoi je suis un chien, si je ne me trompe, qui possède un texte et un instrumental?
0: Ça, c'est vraiment un tour de. C'est assez représentatif de mon état d'esprit. C'est quelque chose qui n'existe pas que j'ai envie de faire exister. Je me suis toujours posé des questions comme ça sur, vous savez, les choses qui sont impossibles. C'est parfois énervant. Tu dis oui, mais si, est-ce qu'on a vraiment essayé? Bon, naturellement, il y a plein de moments où je me suis rendu compte que ma réflexion allait très très vite se prendre un mur. Mais voilà, ici j'ai voulu faire cette chanson parce qu'à la base, j'aimais vraiment bien la mélodie, j'aimais bien les paroles. Et comment dire? Par contre, les paroles ne collaient pas à l'album. Donc, je me suis dit, ben, c'est pas parce que des paroles ne collent pas à un album que je ne dois pas, comment dire, montrer cette chanson ou faire écouter cette chanson. Donc, j'ai fait un instrumental avec une ligne mélodique. Et je demande aux gens de mettre les paroles. Donc, ils vont chercher les paroles sur Internet. Ils mettent les paroles eux-mêmes et ils la chantent s'ils veulent. Et sinon, c'est simplement un instrumental. Voilà.
1: Dans ce disque, vous chantez également « Je concours pour le César de l'amourosité ». Pourquoi avez-vous choisi ce métier?
0: Pourquoi est-ce que. Je ne sais pas si je l'ai choisi, mais j'ai choisi de le continuer, en tout cas. Alors, je ne sais pas si je l'ai choisi parce que j'ai eu la chance. Qu'on me demande de remplacer quelqu'un dans un groupe, et puis visiblement je l'ai bien fait et on m'a gardé. Et à partir de là, j'ai dit, ah tiens, c'est possible d'être musicien. Ah tiens, c'est gai d'avoir du retour du public. Faut dire, c'était un groupe qui marchait très bien. On avait plein de monde, on avait plein de concerts et on se faisait un peu de sous. Donc la vie était belle. On avait 20 ans. Et après ça, j'ai commencé à travailler pendant 6 ans. Alors que je vendais des instruments pour un grossiste, j'étais pas heureux. Et j'ai cherché à être heureux en recommençant le métier que j'avais fait à 20 ans, mais cette fois-là en devenant chanteur et plus bassiste comme je l'étais. Et j'ai toute ma vie, j'ai cherché à retrouver ce bonheur d'être sur

0: scène et de faire ce que je veux et d'arriver à créer des trucs. Voilà, je crois avoir dit.
1: J'en profite pour dire qu'on peut écouter le résumé de votre carrière dans votre chanson Un vieux rocker sur votre disque précédent.
2: Ok Google, qui est Marca?
3: Excusez-moi, je ne comprends pas.
2: Ok Google, qui est le père d'Angèle?
3: Marca est le père d'Angèle.
1: Ma mère, oh ma mère, elle est super. Faudrait que je lui dise avant qu'elle ne quitte la terre. Ton père ne recommencera pas. Vous êtes apparemment, Marca, un père sévère qui persévère sans cesse comme dans son métier. Vous êtes sévère mais juste. Votre père lui avait une sévérité pas expliquée. Vous êtes comme votre père très angoissé, mais vous pensez mettre des limites nécessaires et adaptées à vos enfants. Il s'appelle, on l'a dit, Angèle. On vient d'en avoir la confirmation. Et puis Roméo Elvis, qui deviendra sans doute un vieux rappeur. Quel conseil avez-vous pu leur avoir donné à leur début?
0: Je crois qu'avec mon épouse, le meilleur des conseils qu'on leur a donné, c'était de faire ce qu'ils avaient envie de faire et d'essayer à un âge où on se pose la question de ce qu'on va faire plus tard, c'est-à-dire à l'adolescence. On leur a permis de vivre leur rêve. Voilà. On n'attendait pas d'eux qu'ils aient un métier, on va dire, sérieux. On leur a dit, ben vas-y, essaye. Et puis tu verras bien. Moi, je me rappelle qu'Angèle a hésité entre faire de la mode, de la musique ou de la psychologie. Très vite, quand elle a eu envie de faire de la musique, on lui a dit, ben ouais, vas-y, écoute, on va te trouver une école. On l'a inscrit à cette école. Moi, je me rappelle avoir été l'inscrire avec elle. C'était en Flandre. Donc, ça valait la peine que je vienne parce que moi, je parle flamand. Et puis elle a suivi des cours là-bas et elle s'est lancée. Et puis je lui ai proposé de jouer avec moi, ce qu'elle a fait pendant un an et demi. Elle a joué au clavier. Et puis au bout d'un an et demi, elle m'a dit j'arrête et je vais me lancer tout seul. Et à ce moment-là, j'étais un peu étonné parce que je ne savais pas qu'elle était prête. Je n'avais pas mesuré à quel point elle était prête. Mais probablement qu'elle non plus ne le savait pas. Mais elle avait envie de le faire. Et ce moment-là est important, je crois. Ce moment où on laisse faire les enfants et on leur dit, ben vas-y, tu verras bien. Et puis, on est toujours là, les parents sont là. C'est un petit peu comme si vous ouvriez la porte et vous leur dites, vas-y. Et si ce que tu vois dehors t'aime pas, ben tu reviens. Mais si t'aimes bien, ben vas-y, nous on est là et on regarde, on a un œil sur toi de loin.
1: Avant de se quitter avec un ange, je rappelle le titre de votre album, Marca, appelez-moi Serge. Alors de ces trois citations, à base du verbe appeler, lesquelles pourriez-vous faire vôtre ou pas? Il n'y a aucune obligation, bien sûr. Il est trois choses que l'homme peut appeler sienne, le corps, l'âme et le temps. C'est de Léon Battista Alberti. Ou bien il ne faut pas appeler richesse les choses que l'on peut perdre, Léonard de Vinci. Ou enfin, mais n'est-ce pas déjà l'insulter injurieusement que d'appeler les échecs un jeu, Stéphane Zweig.
0: La première.
1: Il est trois choses que l'homme peut appeler sienne, le corps, l'âme et le temps, Léon Battista Alberti.
0: Oui, tout à fait, je prendrais plutôt celle-là.
1: Merci infiniment, Marca.
0: Merci à toi et j'espère à une prochaine fois. Avec encore des nouvelles choses à te faire écouter.
1: Ah ben, on attend ça avec impatience. On se quitte donc avec un ange. À 21h, la touche française. À 9h, la matinale sur Côte Sud FM, la radio qu'on aime. Que vous soyez ici ou là-bas, salut.
0: Ah ben, c'est chouette. Génial. De cette interview qui était très, très, très, très bien menée. Et au plaisir de te revoir bientôt.

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1: Il est 23h.
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